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0: Bienvenue sur Activité, il est 4h, bonne nuit.
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0: Bonjour à vous toutes, bonjour à vous tous, bonjour Joanne.
1: Bonjour Franck et bonjour à toutes et à tous.
0: Nous sommes aujourd'hui le mercredi 22 juillet 2026, 203e jour de l'année. Bonne fête aux Marie-Madeleine en ce jour. Bonne fête aux Marie-Madeleine, aux Madi, aux Madeleine, aux Marlène et aux Mylène. Allez, le dicton qui est un peu plus long que d'habitude, on t'écoute.
1: Alors le dicton pour aujourd'hui, Sainte Madeleine, pluie amène. Si elle ne dure pas longtemps, elle remplit le grenier de froment. Voilà pour le petit dicton du jour.
0: Alors, un 22 juillet, qu'est-ce qui s'est passé un 22 juillet ?
1: Alors, on peut citer en 1943 la Suisse qui interdit les partis d'inspiration nazie. En 1960, c'est la création des parcs nationaux en France. En 1969, c'est le décès du cinéaste allemand Joseph von Sternberg. En 1977, la veuve de Mao est exclue du parti communiste chinois, tandis que Deng Xiaoping est réhabilité. En 1981, l'agresseur du pape Jean-Paul II, Mohamed Ali Aksa, est condamné à la réclusion perpétuelle par un tribunal romain. Et enfin, en 1990, l'américain Greg LeMond remporte pour la troisième fois le Tour de France de cyclisme. Voilà pour tout ce qui s'est passé dans notre histoire un 22 juillet.
0: Alors, si c'est votre anniversaire, bon anniversaire. Parmi nos célébrités, je vois la chanteuse Selena Gomez, 34 ans pour elle aujourd'hui. On va souhaiter également un bon anniversaire à la chanteuse Mireille Mathieu, 80 ans en ce 22 juillet. Et puis, il aurait dû fêter son anniversaire. Il s'agit de Rich Davis, qui était né un 22 juillet en 1944. Il nous a quitté à l'âge de 81 ans. En 2025, voilà, il a disparu il y a un an. Donc déjà, ça passe vite. Hein, et faisait partie du groupe Les Supertramps pour... vous donner plus de précisions sur ce musicien. Allez, est-ce que tu veux compléter ?
1: Alors, nous avons la danseuse Elsa Bois qui fête ses 20 ans.

0: 26 ans qu'on a pu voir dans l'émission Danse avec les stars. Il y a la célèbre actrice Alison Wheeler qui fête ses 40 ans aujourd'hui, l'animatrice britannique Louise Eklund, 48 ans pour elle en ce jour. Nous avons le chef cuisinier Christophe Michalak qui fête ses 53 ans aujourd'hui, la journaliste Sophie Le Saint, 58 ans pour elle en ce jour. Je vois également l'acteur britannique Rhys Ifans qui fête ses 59 ans ce 22 juillet, l'acteur John Leguizamo qui fête ses 62 ans. Nous avons également l'humoriste Pierre O'Kane qui fête ses 66 ans ce jour. Le célèbre acteur américain Willem Dafoe qui fête ses 71 ans en ce 22 juillet. Voilà pour l'essentiel des anniversaires du jour.
1: Voilà, et on leur souhaite un très très bon anniversaire. On va donc démarrer ensemble en musique sur Radioactivité. Voici Selena Gomez pour démarrer ensemble. Elle fête ses 34 ans aujourd'hui. On lui souhaite un bon anniversaire. Voici Wolf.

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2: Il est l'heure de retrouver votre météo sur Radioactivité. À vous rappeler que nous sommes aujourd'hui le mercredi 22 juillet, 203e jour de l'année 2026. Nous reperdons 2 minutes d'ensoleillement aujourd'hui. Le soleil s'est enlevé ce matin à 5h55 et se couchera tout à l'heure à 21h28. Encore une journée estivale prévue pour aujourd'hui. Une faible perturbation en provenance de Belgique parviendra à peine à s'immiscer légèrement sur la Lorraine en ce jour, avec des nuages un peu plus nombreux cet après-midi, mais surtout de larges éclaircies qui persisteront en général. Le temps restera au sec, le vent de nord-ouest sera léger et la température sera en hausse avec une chaleur modérée et proche des normales de saison. Et côté température, justement, ce matin nous serons à 13 degrés, cet après-midi on atteindra les 27 degrés sur le bassin de Pont-à-Mousson.

8h12 à l'horloge de Radioactivité. Restez bien branchés d'ici quelques minutes. Votre horoscope arrive. En attendant, on poursuit et on termine la mise à l'honneur de nos stars du jour avec le célèbre chanteur Rick Davies qui était né en 1944, un 22 juillet. Il nous a quittés en 2025 à l'âge de 81 ans. Il était le chanteur de Supertramp. On en profite pour les écouter avec leur tube Breakfast in America. C'est tout de suite sur Radioactivité.

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2: Il est l'heure de retrouver votre horoscope sur Radioactivité. On commence comme d'habitude avec les béliers. Au travail, vous êtes sur le qui-vive. Des collègues vous tendent des pièges sournois. Ne perdez pas votre sincérité, car vous êtes tout à fait honnête. En amour, contrôlez vos propos. Il est absurde d'être blessant et autoritaire. Santé bonne. Les taureaux au travail, une belle victoire sur un adversaire coriace. N'en tirez ni gloire ni vanité, car la vie continue et les efforts aussi. En amour, vos hésitations vous nuisent et il est grand temps d'être plus déterminé et sincère. Santé moyenne. Les Gémeaux travaillent beaucoup d'ardeur à la tâche. Cela ne suffira pas cependant pour la réussite de vos travaux. En amour, des problèmes de compréhension, chacun campe à tort sur des positions bien curieuses. Santé, faites un peu plus de sport. Les cancers, au travail, la journée sera sans surprise et vous suivrez votre petit train-train quotidien sans difficulté. En amour, vous allez devoir vous engager de manière sérieuse. Les deux premiers décans sont les plus concernés. Santé bonne. Les lions, au travail, il y a des conflits et des heurts avec un collègue. Vous devrez camper sur vos positions et ne céder sur rien. En amour, la famille comptera beaucoup. La journée sera plaisante et agréable en sa compagnie. Santé, faites un peu d'exercice. Les Vierges, au travail, vous avez l'esprit soucieux, rien pourtant ne doit vous inquiéter sur le plan des affaires. En amour, ne recherchez pas l'impossible, regardez dans votre entourage pour découvrir les vraies richesses du cœur. Santé, légère fatigue. Les Balances, au travail, vous allez devoir faire un choix. N'oubliez pas que faire quelques petits sacrifices peut être payant. En amour, des petits obstacles à surmonter, la jalousie et l'envie sont toujours difficiles à combattre. Santé, migraine. Les Scorpions, au travail, succès sur toute la ligne. La journée est idéale pour tenter ce qui vous tient le plus à cœur. En amour, vous manquez d'impartialité. Le moment n'est donc pas approprié pour prendre quelques décisions que ce soit. Santé bonne. Les Sagittaires, au travail, allez de l'avant sans hésitation. Vous aurez tout loisir de vous arrêter plus tard selon les circonstances. En amour, petit problème de communication qui ne mettent cependant aucunement votre relation en péril. Santé moyenne. Les Capricornes, au travail, si la réussite vous monte à la tête, redescendez sur terre. Votre façon d'aborder les choses rend votre entourage perplexe. En amour, des nuages qui ne se dissiperont que si vous avez décidé de calmer le jeu. Santé équilibrée. Les Verseaux, au travail, ne vous laissez pas marcher indéfiniment sur les pieds par des collègues qui n'ont aucune considération pour vous. En amour, un peu de grisaille dans vos sentiments, laissez passer le petit nuage sans inquiétude. Santé bonne. Et on finit comme d'habitude avec les Poissons. Au travail, vous donnez le meilleur de vous-même, mais cela ne suffit toujours pas à satisfaire vos supérieurs. N'abandonnez pas la partie. En amour, un petit changement qui bouleversera bien des choses dans l'avenir. Santé, pas de sucreries.

Votre horoscope à l'instant sur Radioactivité, 8h20 dans quelques secondes sur les ondes du 96.5. Dans 10 minutes, vous le savez, vos informations à la une régionale et locale. En attendant, on repart en musique. On en a fini avec la mise à l'honneur de nos stars du jour. Je vous propose donc de repartir avec DC's et Théodora avec Mélodrama. C'est tout de suite sur Radioactivité.

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4: Il est l'heure de retrouver vos informations sur Radioactivité. On commence comme d'habitude avec les infos à la une de ce jour. Environnement, les pesticides enveniment le débat politique. Le retour des pesticides possible avec l'adoption de la loi d'urgence agricole a provoqué des tensions dans la classe politique. Le ministre de la Transition écologique, Monique Barbu, en désaccord avec la loi, a choisi de quitter le gouvernement. Elle l'officialisera d'ici le Conseil des ministres qui a lieu ce mercredi. Justice, Jubilard vers un renvoi du procès en 2027. Sans grande surprise, la cour d'appel de Toulouse a acté mardi l'impossibilité de maintenir le procès en appel de Cédric Jubilard qui devait débuter mi-septembre à Toulouse après ses aveux et la découverte d'ossements de la victime. Le procès devrait se tenir dans les 6 premiers mois de 2027 en intégrant peut-être la question de la préméditation. Justice, Barbara Butch au cœur d'une polémique. L'affaire ira au tribunal. Le parquet de Grenoble a ouvert ce mardi une enquête pour délit d'entrave concertée aux libertés après que le concert de la DJ Barbara Butch a dû être arrêté samedi en raison d'une action des militants pour la paix en Palestine et des partisans de la France insoumise. Culture, fin du gel des subventions culturelles. Le 3 juillet, le gel des subventions pour 28 théâtres nationaux, centres dramatiques, maisons d'opéra et orchestres sur tout le territoire avait été une douche froide. Mardi, l'entourage de Catherine Pégard, ministre de la Culture, a indiqué que les crédits de l'État, soit 10 millions d'euros, vont finalement leur être versés au second semestre. Politique, le Parlement interdit les réseaux sociaux pour les moins de 15 ans. Le Parlement a définitivement adopté mardi une proposition de loi interdisant les réseaux sociaux aux moins de 15 ans. Une première en Europe qui doit entrer en vigueur dès septembre pour protéger la santé des enfants et adolescents. Après le Sénat dans l'après-midi, les députés ont adopté par 279 voix contre 81 cette réforme. Promesse phare d'Emmanuel Macron. Parlement, François-Noël Buffet nommé défenseur des droits. La nomination de François-Noël Buffet proposée par Emmanuel Macron au poste de défenseur des droits en remplacement Claire Hédon a été entérinée mardi par les parlementaires en dépit de la vive opposition du monde associatif. La candidature du sénateur LR qui aurait pu être bloquée si les votes négatifs avaient représenté au moins 3/5 de l'ensemble des suffrages exprimés dans les commissions des lois du Sénat et de l'Assemblée nationale a été approuvée par 43 voix contre 39. Social, une nouvelle loi contre la pédocriminalité. L'Assemblée nationale a adopté mardi à une très large majorité le projet de loi sur la protection des enfants enrichi au cours des débats par une mesure marquante, l'imprescriptibilité des crimes commis sur des mineurs malgré des doutes sur sa constitutionnalité. Il a été adopté par 378 voix contre 7. Initialement prévu pour répondre à la crise de l'aide sociale à l'enfance, ce texte largement amendé par le gouvernement au fil de l'actualité, puis par les députés, est désormais recentré sur la lutte contre la pédocriminalité. Dans le Gard, menacé par la DZ Mafia, le maire d'Alès exfiltré par le RAID. D'abord 2 balles de 9 mm et des tacs sur son domicile, puis une exfiltration en pleine nuit. Le maire LR d'Alès, Christophe Rivin, est la cible de menaces attribuées au groupe criminel DZ Mafia qui a étendu son emprise sur la sous-préfecture du Gard. Incendie en Gironde, deux pompiers meurent piégés par les flammes. Deux sapeurs-pompiers sont morts mardi près de l'aéroport de Bordeaux en luttant contre un incendie. Le ministre de l'Intérieur se rendra sur place ce jour. Société, ce que contient le projet de loi Riposte au terme d'un parcours parlementaire accidenté. Le projet de loi sur la tranquillité publique Riposte, porté par le ministre de l'Intérieur Laurent Nunez, devait être adopté mardi par les deux assemblées. Le texte agrège un certain nombre de mesures destinées à renforcer la sécurité quotidienne. Culture, la galerie d'Apollon rouvre au public 9 mois après le cambriolage. La galerie d'Apollon du musée du Louvre, lieu du spectaculaire vol de bijoux en octobre 2025, va rouvrir au public mercredi, mais sans vitrine ni bijoux exposés. Les joyaux dérobés de la couronne de France n'ont toujours pas été retrouvés. Économie, la France séduit toujours les touristes. Restaurateurs et hôtelleries vivent un bel été alors que les professionnels du secteur ont fait état d'un recul des réservations de mars à début juin, dû en particulier à la guerre au Moyen-Orient et aux hausses de prix qui en ont découlé. La tendance est désormais en progression, affirme Serge Papin, le ministre du Tourisme, également en charge des PME, du commerce et de l'artisanat. Au Proche-Orient, Trump dit vouloir aider le Liban. Donald Trump a fait un pas vers le Liban mardi lors de la visite du président du pays, Joseph Aoun, à la Maison-Blanche. Sur le terrain, et malgré cette première visite aux États-Unis depuis 2009, pour un chef d'État libanais, les tensions sont toujours palpables avec l'armée israélienne. En Hongrie, le parti d'Orban perquisitionné, soupçonné de corruption. La justice hongroise a procédé à une perquisition dans les locaux de Fidesz, parti de l'ancien Premier ministre Viktor Orban, après des soupçons de corruption. Guerre, le FMI débloque 690 millions de dollars pour l'Ukraine. Le Fonds monétaire international a approuvé lundi un versement immédiat d'environ 690 millions de dollars, soit 600 millions d'euros, à l'Ukraine dans le cadre de son programme de prêt aux pays en guerre contre la Russie. Alimentation, la faim dans le monde résiste notamment en Afrique. Quelques 645 millions de personnes ont encore souffert de la faim l'an dernier, soit 7,8% de la population mondiale. Une légère amélioration qui risque de se heurter cette année au choc de la guerre au Moyen-Orient et du climat, estime mardi la FAO. La faim n'est pas inévitable, a souligné le directeur général de la FAO, Ki Dong-gi, mais les progrès restent lents, inégaux et fragiles. La situation est particulièrement critique en Afrique où 20% de la population est sujette à une sous-alimentation. En Allemagne, le tireur de stade s'est suicidé. L'auteur d'une fusillade en Allemagne dans un centre d'accueil pour mères et enfants qui a fait 6 morts en juin s'est suicidé en prison, a annoncé mardi le ministère de la Justice de Basse-Saxe. Cet homme de 45 ans, en conflit pour la garde de sa fille de 3 mois, avait été arrêté juste après les faits qui s'étaient déroulés à Stade, ville du nord de l'Allemagne. En Italie, 770 kilos de cocaïne saisie, une valeur de 250 millions d'euros. Une saisie record, la police financière italienne et les douanes ont annoncé mardi la saisie de 770 kg de cocaïne extra pure dans le port de Vado Ligure, dans le nord-ouest, d'une valeur à la revente d'environ 250 millions d'euros. Cette importante cargaison de drogue était habilement dissimulée parmi des dizaines de palettes de bananes à l'intérieur d'un conteneur frigorifique en provenance de l'un des principaux ports de l'Équateur, précise un communiqué. Il y a moins de 3 semaines, les forces de l'ordre avaient déjà saisi dans ce même port 340 kilos de cocaïne, dont la valeur à la revente était d'environ 120 millions d'euros. Voilà pour l'essentiel de vos informations à la une à l'instant sur Radioactivité. Restez bien branchés d'ici quelques minutes. Vos informations régionales et locales, ça arrive juste après Vita.

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1: On poursuit vos informations sur Radioactivité avec les informations régionales. À Nancy, la canicule, les routes départementales sous surveillance. L'épisode de canicule de juin a engendré des dégâts inédits sur les enrobés des départementales. À l'urgence, d'une remise en état, doit aussi s'ajouter une adaptation au changement climatique. Celui-ci a déjà coûté 1,5 million d'euros au conseil départemental depuis le début 2026. Du côté de Nancy, la mort de Rudy, très grand prématuré, une attente indigne des résultats de l'autopsie. Après la mort de leur bébé en janvier 2024 à la maternité régionale Adolphe Pinard à Nancy, le corps avait été exhumé un mois plus tard pour des besoins d'une autopsie dans le contexte d'une plainte pour homicide involontaire déposée par les parents. Près de 2 ans et demi après l'acte médico-légal, le couple est toujours dans l'attente des résultats. En Meurthe-et-Moselle, la ligne TER Nancy-Metz, des travaux entre Pont-à-Mousson et Pagny-sur-Moselle jusqu'en octobre. Des travaux de renouvellement des rails vont être menés sur la ligne ferroviaire qui relie Metz à Nancy entre Pont-à-Mousson et Pagny-sur-Moselle. Bonne nouvelle pour les usagers, le chantier programmé de nuit ne devrait pas perturber la circulation des trains en journée. La chouette d'or, la justice saisit une enveloppe censée contenir la solution. Le journal Le Monde révèle qu'un juge d'instruction a mis la main sur la fameuse enveloppe des solutions de la chouette d'or laissée à un huissier à la création du jeu en 1993. Tout le monde la pensait disparue. Reste à savoir si son contenu apaisera ceux qui contestent l'épilogue de cette chasse. À Nancy, propos inadmissibles d'un policier, un syndicat dénonce un lynchage. Objet d'une enquête interne, le policier nancéen, dont les propos lors d'une intervention ont fait scandale sur les réseaux sociaux, va faire l'objet également d'une enquête pénale pour injures et outrages. En attendant, il a reçu le soutien d'Unité, le principal syndicat de police dans le département. On part cette fois-ci dans les Vosges. Un gendarme reconnu coupable d'agression sexuelle sur une adolescente. Un gendarme vosgien a été reconnu coupable d'agression sexuelle et corruption de mineurs, mais aussi d'avoir consulté à 177 reprises les fichiers judiciaires à des fins personnelles. Il vient d'être condamné à 1 an de prison ferme et ne pourra plus exercer son métier. Son avocat a interjeté appel de la décision et crie à l'erreur judiciaire. En Lorraine, victime d'une cyberattaque, Pulsy appelle ses usagers à la vigilance. L'opérateur numérique en e-santé, Pulsy Grand Est, avait été victime d'une intrusion criminelle le jeudi 18 juin dernier. Les données de patients pris en charge dans des établissements hospitaliers et médico-sociaux du Grand Est avaient été dérobées. Un mois après, Pulsy donne des nouvelles de cette cyberattaque. En Moselle, fermeture définitive du musée de l'art forain, l'espoir d'un autre site. Jugé non conforme aux règles de sécurité, le musée de l'art forain de Conflans-Jarnissy est contraint de fermer ses portes. Entre tristesse des bénévoles et la volonté de la municipalité de relancer un projet de nouveaux bâtiments, l'avenir de l'association et des collections est en jeu.

On enchaîne avec vos informations locales sur Radioactivité. À Pont-à-Mousson, détente ou adrénaline donnait le goût de la pêche aux femmes. Samedi après-midi, au bord des étangs Muller, des femmes sont venues pratiquer la pêche, découvrir les techniques et partager avec d'autres pratiquantes. Cette animation, imaginée par la Fédération départementale de pêche, vise à attirer un nouveau public et à créer du lien entre elles. À Pont-à-Mousson, toujours en France, j'ai trouvé une deuxième famille, une maman a quitté l'Albanie. La famille est arrivée d'Albanie en 2025 et a découvert en Lorraine une terre d'accueil. Cléodania, et ses quatre enfants habitent Blénolet-Pont-à-Mousson. Angela, 10 ans, Anselmo, 9 ans, Antonio, 7 ans et Andrea, 5 ans. Ils sont scolarisés mais ne manquent pas les activités proposées à l'Agora de Pambio à Pont-à-Mousson, comme la dernière animation sur les plantes avec Thierry Pelt. Du côté de Fliret, la secrétaire de mairie, collaboratrice précieuse des maires, Camille Marchal, est secrétaire de mairie depuis 2020. Elle vient de vivre ses premières élections municipales et raconte cette période particulière dans laquelle elle a joué un rôle essentiel. On part cette fois-ci du côté de Toul. Des loyers trop élevés fragilisent les nouveaux commerces du centre-ville. Alors que plusieurs locaux restent vacants dans le centre-ville de Toul, la question du coût des loyers revient souvent chez les commerçants. Deux gérantes récemment installées livrent leur expérience. On repart du côté de Nancy, les hublots de la place de la gare se désagrègent par dizaines. Une malfaçon de plus, une réaction aux aléas climatiques, place Simone Veil, 90 hublots de verre ont déjà dû être recouverts d'inox et une soixantaine de plus sont très gravement fissurés. Des éclats sont partout visibles sur les lieux, parfois en masse, et pour l'instant impossible de les remplacer. L'idée sortie pour aujourd'hui de la comédie française de Martin Darondeau et Bertrand Huskla au théâtre ce soir. Rien ne va plus à la comédie française, mais tout va bien dans la farce théâtrale qui met sans dessus dessous, la vulnérable maison de Molière. Du chaos avec brio par les auteurs inspirés de la série parodique Brut et Culte. Voilà pour l'essentiel de vos informations à l'instant sur Radioactivité, 8h50 à l'horloge du 96.5. Restez bien branchés, dans 10 minutes on poursuit ensemble l'album de la semaine. En attendant, je vous propose Bruno Mars. I Just Might, c'est tout de suite sur Radioactivité.

James Parisienne sur Radioactivité. Allez, il est 9h, voici l'album de la semaine. Mais qui es-tu, Marie Poulain? C'est le nouvel album de Marie Poulain. On la découvre tout au long de cette semaine à 9h et à 11h. Voici la plage 5, Marmelade.

0: Marie Poulain, mais qui es-tu Marie Poulain? C'est le nom de son dernier album qu'on découvre tout au long de cette semaine sur Radioactivité. À l'instant, c'était Marmelade, voilà, et à suivre d'autres extraits à 9h et à 11h tout au long de cette semaine. À suivre sur Radioactivité, Thomas Larose qui sera à Pont-à-Mousson le 29 août prochain. Dans le cadre des estivales que vous propose la ville de Pont-à-Mousson, ça sera le dernier week-end où vous pourrez voir des artistes sur scène. Il y aura de nombreux artistes. Thomas Larose fait partie des invités. On va l'écouter d'ici quelques instants avec Toi et moi, une reprise de Guillaume Grand. Arrive également le dernier Ariana Grande sur Radioactivité. Et voici maintenant Daniel Guichard, Mon Vieux.
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0: Il est l'heure de retrouver votre horoscope sur Radioactivité. On commence comme d'habitude avec les béliers. Au travail, vous êtes sur le qui-vive. Des collègues vous tendent des pièges sournois. Ne perdez pas votre sincérité car vous êtes tout à fait honnête. En amour, contrôlez vos propos. Il est absurde d'être blessant et autoritaire. Santé bonne. Les taureaux au travail, une belle victoire sur un adversaire coriace. N'en tirez ni gloire ni vanité car la vie continue et les efforts aussi. En amour, vos hésitations vous nuisent et il est grand temps d'être plus déterminé et sincère. Santé moyenne. Les Gémeaux travaillent beaucoup d'ardeur à la tâche. Cela ne suffira pas cependant pour la réussite de vos travaux. En amour, des problèmes de compréhension, chacun campe à tort sur des positions bien curieuses. Santé, faites un peu plus de sport. Les cancers, au travail, la journée sera sans surprise et vous suivrez votre petit train-train quotidien sans difficulté. En amour, vous allez devoir vous engager de manière sérieuse. Les deux premiers décans sont les plus concernés. Santé bonne. Les lions, au travail, il y a des conflits et des heurts avec un collègue. Vous devrez camper sur vos positions et ne céder sur rien. En amour, la famille comptera beaucoup. La journée sera plaisante et agréable en sa compagnie. Santé, faites un peu d'exercice. Les vierges, au travail, vous avez l'esprit soucieux. Rien pourtant ne doit vous inquiéter sur le plan des affaires. En amour, ne recherchez pas l'impossible. Regardez dans votre entourage pour découvrir les vraies richesses du cœur. Santé, légère fatigue. Les balances, au travail, vous allez devoir faire un choix. N'oubliez pas que faire quelques petits sacrifices peut être payant. En amour, des petits obstacles à surmonter. La jalousie et l'envie sont toujours difficiles à combattre. Santé, migraine. Les scorpions, au travail, succès sur toute la ligne. La journée est idéale pour tenter ce qui vous tient le plus à cœur. En amour, vous manquez d'impartialité. Le moment n'est donc pas approprié pour prendre quelques décisions que ce soit. Santé, bonne. Les Sagittaires, au travail, allez de l'avant sans hésitation. Vous aurez tout loisir de vous arrêter plus tard selon les circonstances. En amour, petit problème de communication qui ne met cependant aucunement votre relation en péril. Santé moyenne. Les Capricornes, au travail, si la réussite vous monte à la tête, redescendez sur terre. Votre façon d'aborder les choses rend votre entourage perplexe. En amour, des nuages qui ne se dissiperont que si vous avez décidé de calmer le jeu. Santé équilibrée. Les Verseaux, au travail, ne vous laissez pas marcher indéfiniment sur les pieds par des collègues qui n'ont aucune considération pour vous. En amour, un peu de grisaille dans vos sentiments, laissez passer le petit nuage sans inquiétude. Santé bonne. Et on finit comme d'habitude avec les Poissons. Au travail, vous donnez le meilleur de vous-même, mais cela ne suffit toujours pas à satisfaire vos supérieurs. N'abandonnez pas la partie. En amour, un petit changement qui bouleversera bien des choses dans l'avenir. Santé, pas de sucreries.
1: Allez, retour à la musique j'écoute ma ville à 9h30. Voilà, Taylor Swift arrive d'ici quelques instants. Il y aura également Sonia Rousset. Voici Gesh Paty, Étienne, Souvenir, Souvenir sur Radioactivité dans les années 80.

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2: Il est l'heure de retrouver votre rubrique J'écoute ma ville sur Radioactivité. Aujourd'hui, un sujet à l'ordre du jour. Nous retrouvons tout de suite Thérèse de l'Agora de Pambio pour les rendez-vous Pas de printemps sans hirondelles. C'est ce jour, en ce 22 juillet. On l'écoute tout de suite ensemble sur Radioactivité.
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4: Franck pour Radioactivité, j'ai le plaisir d'être avec Thérèse de l'Agora de Pambio. Bonjour Thérèse.
5: Oui, bonjour Franck.
4: Et on va donner un rendez-vous, ça sera le mercredi 22 juillet à 19h30, justement à l'Agora Pambio, car il y a un événement bien spécifique. Expliquez-nous, c'est quoi exactement?
5: Eh bien, pour la troisième année, on va participer, c'est une séance participative, on va compter les lits d'hirondelles du quartier, avec les bonnes volontés qui seront là. Les nids d'hirondelles et les nids de martinet noir également. C'est une opération qui a été lancée il y a une dizaine d'années par le parc naturel régional de Lorraine et qui consiste donc à recenser les nids actifs. Donc on a pour ça des documents où on indique le nom de la rue, si c'est une maison, immeuble, puis voilà, on a quelques cases à cocher. Et quand on a fait tout ce travail, on les répercute sur le site du parc afin qu'ils puissent évaluer l'évolution des hirondelles et des martinets en ville, en l'occurrence. Et puis ils font ça dans toute la Lorraine avec des bénévoles dans toutes les villes et les villages.
4: Et l'Agora Pambio, c'est une première de faire ce type
5: Donc c'est la troisième fois. L'année dernière, on ne l'avait pas fait, mais on l'avait fait les deux années précédentes. Et puis cette année, on a déjà fait un recensement le mardi 16 juin. On était trois enfants et trois adultes. Et on a fait la rue du 26e BCP, la rue Pasteur, la rue Favier, la rue Saint-Laurent. Et puis donc, on va refaire demain. Certainement la place Saint-Antoine, place du Roc, rue du Four, rue Magot-Drogéville. Enfin, on va être dans ce secteur-là. On fait ça pendant une heure environ. Les passionnés peuvent continuer encore un petit peu. Voilà.
4: D'accord. Alors justement, généralement, il se trouve où ces hirondelles rustiques ou martinets noirs? On peut les retrouver où exactement sur Pont-à-Mousson?
5: Dans ces rues-là où on a déjà recensé, il y en avait, on a trouvé des nids actifs. Quelquefois, on s'est fait aider par les habitants de la rue qui étaient là. C'est pour ça que le soir, c'est bien, des gens qui se promènent dans la rue et qui connaissent. On a même rencontré une famille qui avait sauvé une petite hirondelle tombée du nid. Ils nous ont raconté ça. C'est aussi une opération qui sert à sensibiliser des habitants au fait qu'il est interdit de détruire les lits d'hirondelles, en particulier sous peine d'amende. Ou alors, si on fait des travaux dans sa maison, c'est-à-dire sous les toits, c'est souvent sous des toitures assez élevées qu'elles aiment bien s'installer, en bordure sous le rebord du toit. Donc si on prévoit des travaux, il faut anticiper, contacter le parc éventuellement, qui peut fournir des nids de remplacement. Si on est gêné par les déjections qui tombent devant la porte, On peut leur demander des petites planchettes pour mettre sous les nids. Voilà, c'est toute une opération qui permet de préserver l'habitat des hirondelles en ville.
4: Il y a besoin d'un matériel spécifique, comme des jumelles ou pas du tout ?
5: Alors voilà, pour demain, venez avec vos jumelles, si vous en avez. Mmh. Sinon, moi j'en ai une paire. Notre club nature Graines et Fourmis n'est pas encore très riche et on a prévu d'en acheter quand on aura des sous.
4: Alors justement, vous m'aviez dit donc que ce n'était pas une première édition, ça fera la troisième demain, troisième fois.
5: Tout à fait.
4: Alors est-ce qu'il y a eu une évolution entre la première et la deuxième fois justement ? Est-ce que vous avez recensé plus ou moins ? Est-ce qu'il y a une tendance ?
5: Là, je ne peux vraiment pas vous répondre parce que les hirondelles se déplacent. Par rapport à il y a 3 ans, elles ne sont pas au même endroit. Mmh. On en avait comptabilisé, je pense, l'année dernière, non, il y a 2 ans, une bonne dizaine, mais on n'avait pas fait les mêmes rues. Il faut vraiment aller voir. D'accord. Si on veut avoir une vue d'ensemble. Sur le site du parc, on tape « pas de printemps sans hirondelles » et on peut arriver sur une carte qui montre le recensement. Chaque habitant peut participer à son échelle, dans sa rue, s'il le souhaite.
4: Et c'est gratuit, hein ?
5: Alors, pour notre sortie, oui, c'est gratuit.
4: Alors, on rappelle nos éditeurs, l'Agora s'associe au projet du Parc Naturel de Lorraine, pas de printemps sans hirondelles. Donc, au cours d'une sortie familiale, voilà, vous allez repérer, compter les nids d'hirondelles dans les rues du centre-ville de Pont-à-Mousson. Grands et petits sont invités à se retrouver, donc, le mercredi 22 juillet, 19h30, devant le magasin Pambio, l'Agora Pambio, 7 rue du 25 BCP, à Pont-à-Mousson, pour une petite balade d'une heure environ, c'est ça, hein ?
5: Tout à fait.
4: Voilà.
5: Tout à fait, c'est ça.
4: Il n'y a pas besoin de s'inscrire, on vient directement sur place.
5: Oui, ben, y a mon numéro. Vous pouvez redonner mon numéro de téléphone pour ceux qui sont perdus ou qui veulent nous rejoindre en cours de route.
4: Ouais.
5: J'essaierai de répondre.
4: Alors, je me permets.
5: Donnez mon téléphone.
4: Voilà, vous m'avez donné l'autorisation. Contactez Thérèse au 06 83 59 09 76. 06 83 59 09 76. Si vous venez en cours de route et que vous voulez aider justement à comptabiliser et à repérer ces nids d'hirondelles au centre-ville de Pont-à-Mousson. Merci beaucoup Thérèse de votre intervention.
5: Merci à vous Franck.
4: Je vous souhaite un bel été, à bientôt, au revoir.
5: À bientôt, au revoir.
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2: Votre rubrique « J'écoute ma ville » à l'instant sur Radioactivité, 9h39 et 9h40 dans quelques secondes sur Radioactivité. Et restez bien branchés dans 20 minutes à 10h, un petit rappel de votre météo si vous l'avez loupé tout à l'heure. En attendant, je vous propose de repartir en musique avec Julien Lib. Dis-moi où, c'est tout de suite sur Radioactivité.

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2: Il est l'heure de retrouver votre météo sur Radioactivité. À vous rappeler que nous sommes aujourd'hui le mercredi 22 juillet, 203e jour de l'année 2026. Nous reperdons 2 minutes d'ensoleillement aujourd'hui. Le soleil s'est enlevé ce matin à 5h55 et se couchera tout à l'heure à 21h28. Encore une journée estivale prévue pour aujourd'hui. Une faible perturbation en provenance de Belgique parviendra à peine à s'immiscer légèrement sur la Lorraine en ce jour, avec des nuages un peu plus nombreux cet après-midi, mais surtout de larges éclaircies qui persisteront en général. Le temps restera sec, le vent de nord-ouest sera léger et la température sera en hausse avec une chaleur modérée et proche des normales de saison. Et côté température, justement, ce matin nous serons à 13 degrés, cet après-midi on atteindra les 27 degrés sur le bassin de Pont-à-Mousson. Petit rappel de votre météo à l'instant sur Radioactivité. Il est 10h dépassé de 3 minutes. Restez bien branchés à 10h15. Vos pronostics du tiercé quarté quinté plus. En attendant, on repart en musique et on repart tout de suite avec Oria, Soirée mondaine. C'est tout de suite sur Radioactivité.

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Il est l'heure de retrouver vos pronostics du tiercé quartet quintet plus. Aujourd'hui, Réunion 1, si elle veut bien s'afficher. Réunion 1 en Guin, course 8, prix de Picpus. Il s'agit d'un attelé de distance 2875 mètres avec 15 partants, 46 000 euros, corde à gauche et un départ prévu tout à l'heure à 18h30. Et on commence directement avec les pronostics donnés par l'amateur qui vous propose un quintet en 5 chevaux pour cette course. Notez bien le 4, 9, 13, 10 et pour finir le numéro 14. 4, 9, 13, 10, 14. On enchaîne et on termine avec les pronostics cette fois-ci donnés par l'homme mystère qui vous propose également un quintet en 5 chevaux pour cette course. Le 4, 13, 10, 9 et pour finir le numéro 14. 4, 13, 10, 9, 14. Aujourd'hui pour votre tiercé quartet quintet plus, à vous rappeler qu'il s'agit de Réunion 1 en Guin, course 8, prix de Picpus. Il s'agit d'un attelé de distance 2875 mètres avec 15 partants, 46 000 euros, corde à gauche. Et un départ prévu tout à l'heure à 18h30. Bonne chance à toutes et à tous.

10h17 à l'horloge de Radioactivité. Restez bien branchés à 10h30. Votre agenda avec plein d'idées sorties et loisirs pour ces prochaines semaines sur le bassin de Pont-à-Mousson. Allez, en attendant, on poursuit avec Pierre Demar. Je pense à vous, c'est tout de suite.

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2: Il est l'heure de retrouver votre agenda sur Radioactivité avec plein d'idées sorties et loisirs pour ces prochaines semaines sur le bassin de Pont-à-Mousson avec le retour avec la 18e édition du Crazy American Weekend à Pont-à-Mousson à l'île d'Esch avec restauration, buvette, tatouage, pin-up, t-shirt mouillé, bras de fer, striptease, jeux, bikers, camping. C'est le samedi 22 et le dimanche 23 août. L'entrée est à 5€, gratuit pour toute moto et voiture des États-Unis. N'hésitez pas donc à vous rendre directement sur place pour cet événement avec notamment des jeux bikers. Des concerts également sont prévus pour l'animation. Le samedi, ça se clôture à 2h du matin et le dimanche à 19h. L'Agora de Pambio vous propose son programme pour ce mois de juillet, cette fin de juillet et ce mois d'août, avec notamment, vous pourrez retrouver les événements qui sont là toutes les semaines, hein, comme Repère Vélo, hein, notamment. Vous retrouverez également des jouets inutilisés qui seront collectés à l'Agora de Pambio au profit de l'association Toys Academy, donc n'hésitez pas à vous y rendre avec vos anciens jouets ou des jouets que vous n'utilisez plus. Voilà pour l'essentiel. Puis si vous voulez le programme complet, n'hésitez pas à vous rendre directement sur le site l'agoradepambio.fr. Les estivales à Pont-à-Mousson se poursuivent avec notamment prochaine date. C'est comme d'habitude un samedi, bien sûr, un samedi prochain, le 25 juillet à 21h, place du Rock, avec la présence de ABBA, Infinity X et Célestal, le DJ en première partie. Donc ABBA, Infinity, c'était un tribute bien sûr au légendaire groupe ABBA pour cette soirée du 25 juillet. Toujours dans le cadre des estivales, cette fois-ci la semaine d'après, le samedi 1er août, vous retrouverez cette fois-ci toujours place du Rock à 21h, le groupe Transfer, qui est un groupe de rock celtique né de la rencontre entre Philippe Sternis et Jean-Marc Houdaillé en Seine-et-Marne. Porté par une énergie festive et un univers inspiré des légendes maritimes et de la piraterie, le groupe s'est fait connaître en France et à l'étranger grâce à ses albums Fresh Capsule, 22h22, Libertalia ou encore Black Sam. L'église de Vittonville vous rappelle sa réouverture des portes, avec notamment pas mal de chapelets qui ont pu avoir lieu les semaines et les mois précédents. Et pour le mois d'août, une messe sera organisée à 18h. La date n'est pas encore officiellement connue, mais on vous tiendra informé. Ce sera entre le 19 et le 22 août et ce sera à 18h à l'église de Vittonville. Créalab Valup, c'est un programme d'ateliers collectifs et d'accompagnement individuel sur le Val-de-Lorraine. Alors c'est une promotion de jeunes entrepreneurs ou entrepreneuses qui s'engagent dans une dynamique d'accompagnement. Un programme entièrement gratuit grâce au soutien de la région Grand Est. Vous avez jusqu'au 18 août pour déposer vos candidatures. Les candidatures seront sélectionnées le 25 août et le lancement du programme Valup commence à la rentrée de septembre, le 7 septembre, avec la fin des ateliers le 15 décembre. Pour vous inscrire, n'hésitez pas à vous rendre sur internet Créalab Valup directement sur internet. Terra Loreina se poursuit avec sa deuxième édition après le succès retentissant de sa première édition ayant réuni 24 000 spectateurs. Le spectacle Son et Lumière Immersive créé par Damien Fontaine annonce son grand retour, hein, et ce spectacle est déjà visible bien sûr depuis plusieurs semaines et est visible encore au moins une semaine. Peut-être il sera reporté également la semaine d'après, on vous tiendra informé, mais au moins jusqu'au 26 c'est sûr. Vous pouvez encore voir ce spectacle Terra Loreina 2, l'exil d'un roi, la naissance d'un duc avec Stanislas. Voilà, donc n'hésitez pas à réserver vos places directement sur internet. La mousson d'été fait son grand retour et cette année vous propose de participer à des ateliers amateurs les 11, 13, 18 et 20 août, de 18h à 21h et de 10h à 18h le 15, 16 et 22 août. Une aventure théâtrale et sonore autour de la pièce Une fin de Sébastien David, encadrée par Lola Molani et Lélio Ploton. Un atelier gratuit ouvert à toutes et tous à partir de 16 ans. Aucune expérience nécessaire, débutant accepté, musicien, musicienne intéressé, participer à la création des parties sonores sonore et musicale. Représentation dans le cadre donc de la Mousson d'été, hein, qui du coup fait son grand retour également pour cette 32e édition et sera donc présente du 21 au 27 août. On vous tiendra informé des différentes pièces de théâtre que vous pourrez venir découvrir, hein, toujours à l'abbaye des Prémontrés. Et si vous êtes intéressé dès maintenant, le programme est disponible directement sur internet. Mousson d'été, la 32e édition du 21 au 27 août à l'abbaye des Prémontrés. La ville de Blénod vous rappelle son prochain don du sang le jeudi 23 juillet de 16h30 à 19h à la salle des banquets. Vous pouvez soit vous rendre directement sur place, soit vous préinscrire sur le site dondesang.fr. Vous retrouverez également dans le cadre des estivales le vendredi 24 juillet à partir de 19h au centre Michel Bertel le groupe Ripley. Vous retrouverez également une guinguette à la résidence le jeudi 30 juillet à 14h30 à la résidence Ambroise Croizat. Et les estivales se poursuivent le vendredi 31 juillet à partir de 19h toujours au centre Michel Bertel. Et pour en savoir plus ou pour retrouver le programme complet, n'hésitez pas à vous rendre directement sur leur page Facebook ou les réseaux sociaux de la ville de Blénod. SNI, Solidarité Nationale et Internationale vous rappelle qu'elle ouvre ses portes à la jeunesse pour le mois de juillet et bien sûr le mois d'août. Vous pouvez encore vous inscrire pour les deux dernières semaines de ce mois de juillet avec notamment des chantiers jeunes de prévus ou encore une visite du château de Lunéville, une séance cinéma ou encore du street art, plein de choses pour nos jeunes. Je le rappelle, vous pouvez les inscrire directement en contactant SNI à Pont-à-Mousson. L'OFP Froire-Pompée vous propose un stage de foot de U9 à U15 filles, pour les filles et pour les garçons. Un stage foot prévu du 24 au 28 août de 10h à 16h, repas tiré du sac. Le repas sera offert pour le vendredi à midi et un cadeau offert en fin de stage. Une boisson offerte matin et après-midi tous les jours. 70€ la semaine pour les licenciés, 80€ la semaine pour les personnes extérieures. Pour plus de renseignements ou pour vous inscrire ou inscrire vos enfants, n'hésitez pas à les contacter. OFP Froire-Pompée par téléphone au 06 22 97 56 49. 06 22 97 56 49. De retour avec SNI, Solidarité Nationale et Internationale, qui vous propose sa brocante à la recyclerie dimanche 2 août prochain de 14h à 18h. C'est organisé par les bénévoles de SNI au profit de leur banque alimentaire et des actions solidaires. La recyclerie, bien sûr, 24 rue Thibaud 2 à Pont-à-Mousson, à 100 mètres de la place du Roc. La 4e édition du festival Rando Ripaille vous est proposée le dimanche 16 août. 15 randonnées de 2 à 20 km avec des circuits adaptés, des menus saulnois et restauration rapide prévus sur place. Un spectacle et des concerts également, de l'artisanat et des produits du terroir. Navette gratuite, l'entrée est gratuite, départ libre, je le rappelle, le dimanche 16 août à partir de 7h jusqu'à 23h, place de la Saline à Château-Salin. Des colonies vous sont proposées, des colonies spéciales équitation de cet été à la ferme équestre de Fayant-Haye. 5 jours de colo du lundi au vendredi dans un cadre verdoyant au milieu des poneys et chevaux avec de l'équitation 2 fois par jour, du débutant au confirmé, prévu pour nos jeunes de 7 à 16 ans. Il reste des places pour les 11-16 ans avec soins aux chevaux et activités variées, passage des galops, hébergement insolite en roulotte. Et pour plus d'infos pour inscrire vos jeunes, n'hésitez pas à les contacter par téléphone au 07 87 46 27 22 07 87 46 27 22. Le Royaume Engonflé sera présent à Pont-à-Mousson, à l'île d'Esche, jusqu'au 16 août avec buvette et restauration, des jeux d'eau, du maquillage, balade et animation autour du cheval. On vous attend pour un été 100% fun. Et pour plus de renseignements, n'hésitez pas à vous rendre directement sur internet. Si vous êtes président ou membre d'une association ou que vous avez des événements à venir sur le bassin de Pont-à-Mousson, n'hésitez pas à nous en faire part. On vous ajoutera dans cette rubrique l'agenda sur Radioactivité. Pour ce faire, c'est très simple. Soit vous m'appelez par téléphone au 03 83 81 38 38, 03 83 81 38 38, ou bien par mail à l'adresse radio.activité@orange.fr. radio.activité@orange.fr, sans oublier le S au bout de l'activité. Votre agenda à l'instant sur Radioactivité, 10h41 à l'horloge de Radioactivité. Restez bien branchés à 11h, la suite de la découverte de l'album de la semaine. Et juste après, vous le savez, en ce mercredi, comme chaque mercredi, Il était une fois avec Dorine et son histoire pour les petits et les plus grands. C'est juste après l'album de la semaine, aux alentours de 11h05, 11h10. Allez, restez bien branchés. En attendant, on repart en musique. Et c'est PLK qui nous accompagne avec Pocahontas. C'est tout de suite sur Radioactivité.

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2: Il est 11h dépassé de 1 minute sur Radioactivité, l'heure de poursuivre ensemble l'album de la semaine, le nouvel album de Marie Poulain qui s'intitule « Mais qui es-tu, Marie Poulain ?». On enchaîne en ce mercredi à 11h avec la piste numéro 6 de ce nouvel album. La demande, c'est le titre qu'on découvre ensemble tout de suite. Et restez bien branchés juste après, il était une fois avec Dorine.
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0: L'album de la semaine à l'instant sur Radioactivité avec le nouvel album de Marie Poulain qu'on poursuit toute cette semaine à 9h et à 11h sur les ondes de Radioactivité. Allez, vous le savez, en ce mercredi, comme chaque mercredi juste après l'album de la semaine, il était une fois avec Dorine et son histoire pour aujourd'hui. Elle vous propose de découvrir l'histoire Le Tigre et le Petit Chacal. C'est l'histoire qu'on découvre ensemble tout de suite sur Radioactivité.
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0: les amis. Aujourd'hui, je souhaite vous faire découvrir un conte indien illustré par Judith Gueffier et qui s'intitule « Le tigre et le petit chacal ». Savez-vous ce qu'est un brahman, les amis? Non, pas un barman, un brahman. Eh bien, c'est un docte, un savant qui ne fait jamais de mal aux animaux et qui les traite même en frères. Donc, un jour, un brahman traversait un village de l'Inde quand il vit sur le bord de la route une grande cage de bambou dans laquelle était enfermé un tigre. « Ah, oh, frère brahman !» dit le tigre. « Ouvre la porte pour que je puisse aller boire. J'ai si soif et il n'y a pas d'eau dans la cage. »« Mais, frère tigre, » répliqua le sage, « si j'ouvre la porte, tu me sauteras dessus et tu me mangeras. » « Jamais de la vie je ne ferai ça !» insista l'animal. « Fais-moi sortir une petite minute seulement !» Le brahman ouvrit la porte de la cage, mais dès que le tigre fut dehors, il sauta sur lui pour l'engloutir. « Mais, frère tigre, tu m'as promis de ne pas me manger » s'indigna-t-il. « Ce que tu fais là n'est ni honnête ni juste. »
1: « Ça m'est égal, je vais te manger,
0: rugit le tigre. » Cependant, le brahman le supplia tellement que le tigre finit par consentir à attendre jusqu'à ce qu'ils eussent consulté les 5 premiers êtres vivants qu'il rencontrerait. Sur le chemin, ils croisèrent d'abord un grand figuier. « Frère figuier, » demanda l'homme de lettres, « est-il juste et honnête que le tigre veuille me manger alors que je l'ai fait sortir de sa cage ?» Le figuier répondit alors que, l'été, les hommes viennent s'abriter sous son ombre et se rafraîchissent avec ses fruits. Mais quand le soir vient et qu'ils sont reposés, il casse ses branches et éparpille ses feuilles. L'homme est une espèce ingrate. Que le tigre mange le brahman, proclame le figuier. Le tigre bondit, mais le brahman cria. Pas encore, il reste 4 personnes à consulter. Un peu plus loin, ils virent un buffle couché en travers du chemin. « Frère buffle, » demanda le brahman, « te semble-t-il honnête et juste que ce tigre veuille me manger alors que je l'ai fait sortir de sa cage ?»«
1: Quand j'étais jeune et fort, je servais bien mon maître, » répondit le buffle. « Je portais de lourds fardeaux et je traînais de grandes charrettes. « Maintenant que je suis vieux et faible, il me laisse sans eau et sans nourriture, en attendant que je meure. Les hommes sont ingrats. Que le tigre mange le brahman !»
0: Le tigre s'élança vers le sage, mais celui-ci dit très vite « Oh, ce n'est que le second, frère tigre !» Bientôt, ils virent un aigle planant au-dessus d'eux et le brahman l'implora. « Oh, frère aigle, te semble-t-il juste que ce tigre veuille me manger après que je l'ai délivré d'une terrible cage ?» Celui-ci répondit qu'il vit dans les nuages et qu'il ne fait aucun mal aux hommes. Pourtant, dès qu'ils le peuvent, les hommes tuent ses enfants et lancent des flèches. Les hommes sont cruels. Et il ajoute « Que le tigre mange le brahmane !» Le tigre sauta de nouveau et l'érudit eut bien de la peine à le persuader d'attendre encore. Il y consentit pourtant et ils continuèrent tous deux leur chemin. Un peu plus loin, ils virent un vieux crocodile à demi enterré dans la vase près de la rivière. « Frère crocodile !» interrogea le savant. « Te semble-t-il vraiment juste que ce tigre veuille me dévorer alors que je l'ai délivré de sa cage ?»«
1: Toute la journée, » répondit le crocodile, « je reste couché dans la vase, aussi innocent qu'une colombe. Cependant, dès qu'un homme me voit, il m'insulte et tente de me tuer. Les hommes ne valent rien. Que le tigre mange le brahmane. Oh, il y en a assez comme cela, frère brahmane, s'emporta le tigre. Tu vois bien qu'ils sont tous du même avis. Allons.
0: Mais il en manque un, implora le pauvre homme. Plus qu'un, le cinquième. Bientôt, ils rencontrèrent un petit chacal trottant gaiement sur la route. « Oh, frère chacal !» lança le sage. « Trouves-tu juste que ce tigre veut me manger après que je l'ai délivré ? »
2: « L'est-il ? » demanda le petit chacal. « Cage ? Quelle cage ? » ?»«
0: Eh bien, celle où il était !» insista le brahman.
2: « Mais je ne comprends pas bien. Tu dis que tu l'as délivré ?»«
0: Oui, oui, oui !» dit l'homme de lettres. « Je marchais le long de la route lorsque j'ai vu le tigre. « Oh, ma tête !» se lamenta le chacal. « Je sens que je ne vais rien comprendre. De quelle sorte de cage parles-tu »«
2: Une grande cage ordinaire en bambou !» précisa le pauvre homme.
0: « Hein ? Vous feriez mieux de me montrer la chose pour que je comprenne tout de suite. »
3: Ils rebroussèrent chemin et peu après ils arrivèrent devant la fameuse cage.
2: « À présent, voyons un peu, » dit le chacal. « Frère Brahman, où étais-tu placé ?»«
0: Juste ici, sur la route, » répondit le brahman.
2: « Tigre, où étais-tu ? »
1: reprit le chacal. « Dans la cage, naturellement !» s'impatienta le tigre.
2: « Oh, pardon, monseigneur !» dit le petit chacal. « Je ne suis pas très intelligent. Comment vous teniez-vous dans cette cage ?»«
1: Idiot !»
3: répondit le tigre en sautant dans la cage.
1: « J'étais là, dans ce coin, avec la tête tournée de côté.
2: « Oh, je commence à voir clair. Mais pourquoi y restiez-vous ? »
1: « Ne peux-tu pas comprendre que la porte était fermée ?» hurla le tigre.
2: « Ah, et comment était-elle fermée ?»«
0: Comme cela, » intervint le sage en poussant la porte.
2: « Ah, mais je ne vois pas de serrure. Alors, pourquoi le tigre ne pouvait-il pas sortir ?»«
0: Parce qu'il y a un verrou, » répliqua le brahman en poussant le verrou.
2: « Ah, il y a un verrou, vraiment ?»
3: rit le petit animal.
2: « Eh bien, mon bon ami, » dit-il au brahman, « maintenant que le verrou est poussé, « je te conseille de le laisser comme il est. Quant à vous, monseigneur, » continua-t-il en s'adressant au tigre furieux, « il se passera un certain temps avant que vous ne trouviez quelqu'un d'autre pour vous ouvrir. » Puis il fit un profond salut au brahman et s'en alla. Voilà les amis, alors comme le disait un certain Albert Einstein,
3: Le véritable signe de l'intelligence, ce n'est pas la connaissance, mais l'imagination. Et je rajoute la ruse. À bientôt, les amis.

Il était une fois avec Dorine à l'instant sur Radioactivité, son histoire du jour. J'espère qu'elle vous a plu. On la retrouve bien entendu mercredi prochain à la même heure, juste après l'album de la semaine. Il est 11h18 à 11h30. Vos petites annonces arrivent, donc restez bien branchés. En attendant, je vous propose de poursuivre en musique, toujours avec le meilleur son. C'est Miley Cyrus qui nous accompagne avec Dream As One. C'est tout de suite sur Radioactivité.

Miley Cyrus à l'instant sur Radioactivité 11h21. Peut-être à vous rappeler que Jérémy Perry sera le samedi 1er août à la Belle Époque à Pont-à-Mousson, c'est à partir de 20h. La Belle Époque, peut-être à vous rappeler que c'est situé 5 Place Thiers à Pont-à-Mousson. Et justement, on va l'écouter justement notre Jérémy Perry sur Radioactivité 96.5 FM.

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1: Il est l'heure de vos petites annonces sur Radioactivité. Une auditrice vend un ventilateur de plafond comprenant 5 grandes hélices couleur marron, intensité variable à l'aide de tirettes, bel élément de décoration, belle finition. Neuf pour professionnels ou maisons avec des hauts plafonds, voilà pour une grande pièce ou restaurant ou salle de réception. Valeur d'origine 350 €, cet auditeur vous le vend pour 100 €. À vendre également une armoire à poupées vitrée éclairée. En fait, ce sont les poupées qu'elle vend. Et si vous en achetez assez, bah vous aurez l'armoire à poupées en plus. Voilà, en tout, elle possède entre 40 et 50 poupées en porcelaine. C'est 130 €. Ce même auditeur vend un bureau chêne clair neuf, 60 € sur Pont-à-Mousson. Et pour plus de renseignements sur l'un de ces articles, 06 27 53 51 43. 06 27 53 51 43. Un auditeur vend un Velux marque Velux électrique pour toiture, rideau occultant, motorisé, quasi neuf. Téléphonez aux heures de repas au 07 82 27 15 27. 07 82 27 15 27. On nous dit que le prix est à débattre. Pour une personne âgée avec faible revenu, on recherche un petit meuble blanc pour la salle de bain, 1m80 sur 80 ou 1 mètre. Cette personne a été victime d'une malhonnêteté. Sa maison a été squattée par des voyous durant des années. Alors n'hésitez pas à contacter cette auditrice si vous pouvez l'aider au 07 82 27 15 27. 07 82 27 15 27. Si vous aussi vous désirez faire passer une annonce à Radioactivité, soit vous nous appelez au 03 83 81 38 38, 03 83 81 38 38, ou bien vous nous envoyez un mail radio.activité@orange.fr, radio.activité@orange.fr, sans oublier le S au bout de Activité.
2: Vos petites annonces à l'instant sur les ondes de Radioactivité, 11h32 à l'horloge du 96.5. Et restez bien branchés dans un peu plus de 10 minutes. Un petit rappel de vos pronostics du tiercé, quarté, quinté plus du jour. En attendant, on repart avec Zazie. Peu importe, c'est tout de suite.

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Il est l'heure de retrouver vos pronostics du tiercé quartet quinté plus. Aujourd'hui, Réunion 1, si elle veut bien s'afficher. Réunion 1 en Guin, course 8, prix de Picpus. Il s'agit d'un athlète de distance 2875 mètres avec 15 partants, 46 000 euros, corde à gauche et un départ prévu tout à l'heure à 18h30. Et on commence directement avec les pronostics donnés par l'amateur qui vous propose un quintet en 5 chevaux pour cette course. Notez bien le 4, 9, 13, 10 et pour finir le numéro 14. 4, 9, 13, 10, 14. On enchaîne et on termine avec les pronostics cette fois-ci donnés par l'homme mystère qui vous propose également un quintet en 5 chevaux pour cette course. Le 4, 13, 10, 9. Et pour finir, le numéro 14. 4, 13, 10, 9, 14. Aujourd'hui, pour votre tiercé quartet quintet plus, à vous rappeler qu'il s'agit de Réunion 1 en Guin, course 8, prix de Picpus. Il s'agit d'un athlète de distance 2875 mètres avec 15 partants, 46 000 euros, corde à gauche. Et un départ prévu tout à l'heure à 18h30. Bonne chance à toutes et à tous. Petit rappel de vos pronostics à l'instant sur Radioactivité, 11h48 à l'horloge de Radioactivité. Vous le savez, à midi, vos informations à la une régionale et locale. Allez, restez bien branchés. En attendant, on repart avec Slimane, avec Claudio Capéo. Chez toi, c'est tout de suite.

Si j'avais eu le pouvoir de Hiro Nakamura, je serais parti revivre la naissance de Lenny et d'Inaya. J'aurais été à Sana, boycotter le décollage de la 310 de la Yemenia. J'aurais été voir mon grand-père une dernière fois, lui dire que je m'occupe de sa fille, qui ne s'inquiète pas. Je serais parti voir Martin Luther King après son discours, lui montrer la

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27, sans grande surprise, la cour d'appel de Toulouse a acté mardi l'impossibilité de maintenir le procès en appel de Cédric Jubilard qui devait débuter mi-septembre à Toulouse après ses aveux et la découverte d'ossements de la victime. Le procès devrait se tenir dans les 6 premiers mois de 2027 en intégrant peut-être la question de la préméditation. Justice, Barbara Butch au cœur d'une polémique. L'affaire ira au tribunal. Le parquet de Grenoble a ouvert ce mardi une enquête pour délit d'entrave concertée aux libertés après que le concert de la DJ Barbara Butch a dû être arrêté samedi en raison d'une action des militants pour la paix en Palestine et des partisans de la France insoumise. Culture, fin du gel des subventions culturelles. Le 3 juillet, le gel des subventions pour 28 théâtres nationaux, centres dramatiques, maisons d'opéra et orchestres sur tout le territoire avait été une douche froide. Mardi, l'entourage de Catherine Pégard, ministre de la Culture, a indiqué que les crédits de l'État, soit 10 millions d'euros, vont finalement leur être versés au second semestre. Politique, le Parlement interdit les réseaux sociaux pour les moins de 15 ans. Le Parlement a définitivement adopté mardi une proposition de loi interdisant les réseaux sociaux aux moins de 15 ans. Une première en Europe qui doit entrer en vigueur dès septembre pour protéger la santé des enfants et adolescents. Après le Sénat dans l'après-midi, les députés ont adopté par 279 voix contre 81 cette réforme, promesse phare d'Emmanuel Macron. Parlement, François-Noël Buffet nommé défenseur des droits. La nomination de François-Noël Buffet proposée par Emmanuel Macron au poste de défenseur des droits en remplacement Claire Hédon a été entérinée mardi par les parlementaires en dépit de la vive opposition du monde associatif. La candidature du sénateur LR qui aurait pu être bloquée si les votes négatifs avaient représenté au moins 3/5 de l'ensemble des suffrages exprimés dans les commissions des lois du Sénat et de l'Assemblée nationale a été approuvé par 43 voix contre 39. Social, une nouvelle loi contre la pédocriminalité. L'Assemblée nationale a adopté mardi à une très large majorité le projet de loi sur la protection des enfants enrichi au cours des débats par une mesure marquante, l'imprescriptibilité des crimes commis sur des mineurs malgré des doutes sur sa constitutionnalité. Il a été adopté par 378 voix contre 7. Initialement prévu pour répondre à la crise de l'aide sociale à l'enfance, ce texte largement amendé par le gouvernement au fil de l'actualité, puis par les députés, est désormais recentré sur la lutte contre la pédocriminalité. Dans le Gard, menacé par la DZ Mafia, le maire d'Alès exfiltré par le RAID. D'abord 2 balles de 9 mm et des tacs sur son domicile, puis une exfiltration en pleine nuit. Le maire LR d'Alès, Christophe Rivin, est la cible de menaces attribuées au groupe criminel DZ Mafia qui a étendu son emprise sur la sous-préfecture du Gard. Incendie en Gironde, 2 pompiers meurent piégés par les flammes. 2 sapeurs-pompiers sont morts mardi près de l'aéroport de Bordeaux en luttant contre un incendie. Le ministre de l'Intérieur se rendra sur place ce jour. Société, ce que contient le projet de loi Riposte. Au terme d'un parcours parlementaire accidenté, le projet de loi sur la tranquillité publique Riposte, porté par le ministre de l'Intérieur Laurent Nunez, devait être adopté mardi par les 2 assemblées. Le texte agrège un certain nombre de mesures destinées à renforcer la sécurité quotidienne. Culture, la galerie d'Apollon rouvre au public 9 mois après le cambriolage. La galerie d'Apollon du musée du Louvre, lieu du spectaculaire vol de bijoux en octobre 2025, va rouvrir au public mercredi, mais sans vitrine ni bijoux exposés. Les joyaux dérobés de la couronne de France n'ont toujours pas été retrouvés. Économie, la France séduit toujours les touristes. Restaurateurs et hôtelleries vivent un bel été alors que les professionnels du secteur ont fait état d'un recul des réservations de mars à début juin, dû en particulier à la guerre au Moyen-Orient et aux hausses de prix qui en ont découlé. La tendance est désormais en progression, affirme Serge Papin, le ministre du Tourisme, également en charge des PME, du commerce et de l'artisanat.
Au Proche-Orient, Trump dit vouloir aider le Liban. Donald Trump a fait un pas vers le Liban mardi lors de la visite du président du pays, Joseph Aoun, à la Maison-Blanche. Sur le terrain et malgré

Malgré cette première visite aux États-Unis depuis 2009 pour un chef d'État libanais, les tensions sont toujours palpables avec l'armée israélienne. En Hongrie, le parti d'Orban perquisitionné, soupçonné de corruption. La justice hongroise a procédé à une perquisition dans les locaux de Fidesz, parti de l'ancien Premier ministre Viktor Orban, après des soupçons de corruption. Guerre, le FMI débloque 690 millions de dollars pour l'Ukraine. Le Fonds monétaire international a approuvé lundi un versement immédiat d'environ 690 millions de dollars, soit 600 millions d'euros à l'Ukraine dans le cadre de son programme de prêt aux pays en guerre contre la Russie. Alimentation, la faim dans le monde résiste notamment en Afrique. Quelques 645 millions de personnes ont encore souffert de la faim l'an dernier, soit 7,8% de la population mondiale. Une légère amélioration qui risque de se heurter cette année au choc de la guerre au Moyen-Orient et du climat, estime mardi la FAO. La faim n'est pas inévitable, a souligné le directeur général de la FAO, Ki Dong-gi, mais les progrès restent lents, inégaux et fragiles. La situation est particulièrement critique en Afrique où 20% de la population est sujette à une sous-alimentation. En Allemagne, le tireur de stade s'est suicidé. L'auteur d'une fusillade en Allemagne dans un centre d'accueil pour mères et enfants qui a fait 6 morts en juin s'est suicidé en prison, a annoncé mardi le ministère de la Justice de Basse-Saxe. Cet homme de 45 ans, en conflit pour la garde de sa fille de 3 mois, avait été arrêté juste après les faits qui s'étaient déroulés à Stade, ville du nord de l'Allemagne. En Italie, 770 kilos de cocaïne saisie, une valeur de 250 millions d'euros. Une saisie record, la police financière italienne et les douanes ont annoncé mardi la saisie de 770 kilogrammes de cocaïne extra pure dans le port de Vado Ligure, dans le nord-ouest, d'une valeur à la revente d'environ 250 millions d'euros. Cette importante cargaison de drogue était habilement dissimulée parmi des dizaines de palettes de bananes à l'intérieur d'un conteneur frigorifique en provenance de l'un des principaux ports de l'Équateur, précise un communiqué. Il y a moins de 3 semaines, les forces de l'ordre avaient déjà saisi dans ce même port 340 kilos de cocaïne, dont la valeur à la revente était d'environ 120 millions d'euros. Voilà pour l'essentiel de vos informations à la une à l'instant sur Radioactivité. Restez bien branchés d'ici quelques minutes. Vos informations régionales et locales, ça arrive juste après Vita.

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1: On poursuit vos informations sur Radioactivité avec les informations régionales. À Nancy, la canicule, les routes départementales sous surveillance. L'épisode de canicule de juin a engendré des dégâts inédits sur les enrobés des départementales. À l'urgence, d'une remise en état, doit aussi s'ajouter une adaptation au changement climatique. Celui-ci a déjà coûté 1,5 million d'euros au conseil départemental depuis le début 2026. Du côté de Nancy, la mort de Rudy, très grand prématuré, une attente indigne des résultats de l'autopsie. Après la mort de leur bébé en janvier 2024 à la maternité régionale Adolphe Pinard à Nancy, le corps avait été exhumé un mois plus tard pour des besoins d'une autopsie dans le contexte d'une plainte pour homicide involontaire déposée par les parents. Près de 2 ans et demi après l'acte médico-légal, le couple est toujours dans l'attente des résultats. En Meurthe-et-Moselle, la ligne TER Nancy-Metz, des travaux entre Pont-à-Mousson et Pagny-sur-Moselle jusqu'en octobre. Des travaux de renouvellement des rails vont être menés sur la ligne ferroviaire qui relie Metz à Nancy entre Pont-à-Mousson et Pagny-sur-Moselle. Bonne nouvelle pour les usagers, le chantier programmé de nuit ne devrait pas perturber la circulation des trains en journée. La chouette d'or, la justice saisit une enveloppe censée contenir la solution. Le journal Le Monde révèle qu'un juge d'instruction a mis la main sur la fameuse enveloppe des solutions de la chouette d'or laissée à un huissier à la création du jeu en 1993. Tout le monde la pensait disparue. Reste à savoir si son contenu apaisera ceux qui contestent l'épilogue de cette chasse. À Nancy, propos inadmissibles d'un policier, un syndicat dénonce un lynchage. Objet d'une enquête interne, le policier nancéen, dont les propos lors d'une intervention ont fait scandale sur les réseaux sociaux, va faire l'objet également d'une enquête pénale pour injure et outrage. En attendant, il a reçu le soutien d'Unité, le principal syndicat de police dans le département. On part cette fois-ci dans les Vosges. Un gendarme reconnu coupable d'agression sexuelle sur une adolescente. Un gendarme vosgien a été reconnu coupable d'agression sexuelle et corruption de mineurs, mais aussi d'avoir consulté à 177 reprises les fichiers judiciaires à des fins personnelles. Il vient d'être condamné à 1 an de prison ferme et ne pourra plus exercer son métier. Son avocat a interjeté appel de la décision et crie à l'erreur judiciaire. En Lorraine, victime d'une cyberattaque, Pulsy appelle ses usagers à la vigilance. L'opérateur numérique en e-santé, Pulsy Grand Est, avait été victime d'une intrusion criminelle le jeudi 18 juin dernier. Les données de patients pris en charge dans des établissements hospitaliers et médico-sociaux du Grand Est avaient été dérobées. Un mois après, Pulsy donne des nouvelles de cette cyberattaque. En Moselle, fermeture définitive du musée de l'art forain, l'espoir d'un autre site. Jugé non conforme aux règles de sécurité, le musée de l'art forain de Conflans-Jarnissy est contraint de fermer ses portes. Entre tristesse des bénévoles et la volonté de la municipalité de relancer un projet de nouveaux bâtiments, l'avenir de l'association et des collections est en jeu.

On enchaîne avec vos informations locales sur Radioactivité à Pont-à-Mousson. Détente ou adrénaline, donner le goût de la pêche aux femmes. Samedi après-midi, au bord des étangs Muller, des femmes sont venues pratiquer la pêche, découvrir les techniques et partager avec d'autres pratiquantes. Cette animation, imaginée par la Fédération départementale de pêche, vise à attirer un nouveau public et à créer du lien entre elles. À Pont-à-Mousson, toujours en France, j'ai trouvé une deuxième famille, une maman a quitté l'Albanie. La famille est arrivée d'Albanie en 2025 et a découvert en Lorraine une terre d'accueil. Cléodania, et ses quatre enfants habitent Blénolet-Pont-à-Mousson. Angela, 10 ans, Anselmo, 9 ans, Antonio, 7 ans et Andrea, 5 ans. Ils sont scolarisés mais ne manquent pas les activités proposées à l'Agora de Pambio à Pont-à-Mousson, comme la dernière animation sur les plantes avec Thierry Pelt. Du côté de Fliray, la secrétaire de mairie, collaboratrice précieuse des maires, Camille Marchal, est secrétaire de mairie depuis 2020. Elle vient de vivre ses premières élections municipales et raconte cette période particulière dans laquelle elle a joué un rôle essentiel. On part cette fois-ci du côté de Toul. Des loyers trop élevés fragilisent les nouveaux commerces du centre-ville. Alors que plusieurs locaux restent vacants dans le centre-ville de Toul, la question du coût des loyers revient souvent chez les commerçants. Deux gérantes récemment installées livrent leur expérience. On repart du côté de Nancy. Les hublots de la place de la gare se désagrègent par dizaines. Une malfaçon de plus, une réaction aux aléas climatiques. Place Simone Veil, 90 hublots de verre ont déjà dû être recouverts d'inox et une soixantaine de plus sont très gravement fissurés. Des éclats sont partout visibles sur les lieux, parfois en masse, et pour l'instant impossible de les remplacer. L'idée sortie pour aujourd'hui de la comédie française de Martin Darondeau et Bertrand Huskla au théâtre ce soir. Rien ne va plus à la comédie française, mais tout va bien dans la farce théâtrale qui met sans dessus dessous, la vulnérable maison de Molière. Du chaos avec brio par les auteurs inspirés de la série parodique Brut et Culte. Voilà, c'est la fin de votre matinale sur Radioactivité. J'espère que vous avez passé un bon moment avec nous sur le 96.5. Cet après-midi, vous retrouverez bien sûr Bulle de 14h à 18h. Et sinon, on se retrouve demain matin à 8h avec Franck. Bon après-midi et bonne soirée à toutes et à tous. À demain.

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1: Je remercie mon ex.

Bienvenue à vous tous, chers auditeurs sur le 96.5. Bonjour à tous. J'espère que vous allez bien, que vous êtes en pleine forme. Et je suppose que si vous nous écoutez en ce moment, eh bien, c'est que vous êtes contents d'être avec nous, en notre compagnie. Et nous aussi, honnêtement, on est vraiment contents de passer de bons moments avec vous. Et merci toujours pour vos messages, vos gentillesses, vos dédicaces que vous nous mettez également. Et ça fait toujours plaisir, ça fait chaud au cœur. Eh bien, aujourd'hui, on va souhaiter un bon anniversaire à tous ceux qui sont nés un 22 juillet. Nous fêtons également les Marie-Madeleine. Quel joli prénom, Marie-Madeleine. Ainsi que les Madi, les Mylène et les Marlène. Le prénom breton du jour, c'est Madalène. C'est pas Madalon, c'est Madalène. Voilà, donc très très joli prénom. Nous allons penser à Gilbert Keith Chesterton, c'est pour sa citation bien évidemment. Le mérite évident de l'aristocratie anglaise, c'est que personne ne pourrait la prendre au sérieux. Ah. Ah, s'il le dit, c'est pas moi qui le dis, hein. C'est donc Gilbert Keith Chesterton, et il sait de quoi il parle puisqu'il est anglais. Nous allons continuer avec le proverbe du jour, celui qui médit auprès de toi, médira de toi. Ah, ah, c'est donc ça, maintenant tout est clair, je comprends mieux. Et le dicton du jour, à la Sainte Madeleine, les noix sont pleines, superbe, et à la Saint-Laurent, mets le couteau dedans. Ah, ça c'est superbe, j'aime beaucoup ces petits dictons-là. Alors s'il pleut aussi pour la Madeleine, il faut 6 semaines pour calmer sa peine. Comme c'est mignon, c'est bien dit. Et il ne pleut pas, heureusement, à aujourd'hui, le 22 juillet, parce qu'on aurait eu 6 semaines de pluie pour attendre que Madeleine ne pleure plus. Pleurer comme une Madeleine, c'est pour ça qu'on dit pleurer pour une Madeleine. Voilà, donc, comme une Madeleine. Voilà, donc, nous allons bien sûr continuer en musique avec toutes les belles musiques que vous aimez entendre régulièrement sur le 96.5. On commence déjà par les années 1969. Jose, en 1969, il avait tellement de belles chansons. Et je me souviens très très bien de cette belle chanson. Je vais bien sûr vous donner le titre et vous dire de quoi ça parle. C'était donc la chanson de Dalida, une belle chanson de Dalida, c'était Il Silenzio. Donc on commence en beauté avec cette grande artiste à laquelle on pense toujours et qui est toujours avec nous sous Radioactivité. 14h12, on est bien sur le 96.5.

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0: chagrin d'amour.
1: Ouais, c'est beau ça. 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

0: Monsieur Pointu, s'il vous plaît.
1: Troisième lot. La mort du héros.
2: Oh là là.
3: Une superbe mort que j'avais gardée pour moi. Sans curé, sans docteur. Une mort de gala. Une mort en pleine vie. Tout debout et bien droit. Un bon coup de fusil. Bon. C'est pas beau ça, monsieur.
1: La mort du héros.
3: La mort du héros.
1: Avec fusil.
3: Avec fusil.
1: Mise à prix.
3: Mise à prix.
1: Un frein.
0: Un frein. Un franc, c'est pas beaucoup. Un franc, la manche jolie. Deux francs, monsieur Ali. Monsieur ne fait rien, c'est bien. Deux francs, la manche jolie. Je le dis. Il y a un beaucoup de fusils. Je le dis. Une fois, deux fois, une mort comme ça. Si vous ne l'achetez pas, ben, je la garderai pour moi. 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

14h39 sur Radio Activité. Allez, on écoute des chansons, on va augmenter quand même, parce que là je vous ai fait un petit plaisir dans les années 69, on me les avait demandé, et on augmente un tout petit peu avec une simple mélodie, et c'était en 78 avec Michel Polnareff.

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1: Minutes sur Radioactivité. Allez, on poursuit avec Michael Jackson, avec son magnifique titre History. C'était en 1995. Voilà, une petite pensée à notre cher Michael Jackson sur Radioactivité. On est bien. Allez, bel été à vous tous. Si vous êtes sur la route des vacances, faites attention, soyez vigilants, arrêtez-vous, faites des pauses, buvez, et puis restez zen et conduisez avec nous. Un petit peu de 96.5 dans les oreilles, ça fait toujours plaisir.

Crise de beurre sur Radioactivité, on s'en rappelle tous de cette belle chanson, c'était en 1996, Lady in Red. On est dans, en 86 plutôt, oui, je me disais 96, non, je la connaissais bien avant, oui. Allez, on change de registre, je sais que vous l'aimez beaucoup, c'est Alain Delorme avec son romantique « Avec toi ».

15h07 sur Radioactivité. Je vous rappelle que Mamie sera là dans quelques instants pour Vie pratique, notre petite rubrique Vie pratique, avec ses conseils et ses astuces au quotidien pour nous faciliter la vie. On écoute en attendant Take On Me, AA sur Radioactivité.

15h11, nous sommes sur Curieux Live avec des petites histoires toujours passionnantes, des petites informations d'actualité. Nous allons tout de suite essayer de voir justement ce qu'il y a de nouveau dans ces actualités. Bon, il n'y a pas grand-chose. Ah, ben, c'est les vacances. Hein. Quand on est en vacances, eh bien, les choses sont au ralenti, tout simplement. Alors, dire que parler de la vie, de la multicellulaire, voilà, de la vie multicellulaire, c'est intéressant, c'est l'histoire des cellules. Les organismes multicellulaires ont-ils vraiment attendu un milliard d'années après l'apparition des premiers Eurasiotes pour émerger, des fossiles gabonais de plus de 2 milliards d'années aux colonies de Conaflégé du Curaçao. Alors, un dossier exceptionnel, inédit, qui explore les indices qui bousculent l'histoire linéaire de l'évolution et éclaire les origines du collectif chez le vivant. Donc, si vous vous intéressez à la vie, à tout ce qui est ADN, Eurasiotes, etc., bien sûr, il faut vraiment être passionné et acheter donc ce magazine que vous pouvez trouver. Il vient de sortir, donc c'est pour ça que je vous le dis, c'est quelque chose de très très intéressant, l'autre histoire de la vie multicellulaire que vous retrouverez chez votre marchand de journaux. Voilà, donc la science, bien sûr, la science, c'est toujours intéressant. Il y a également d'autres choses qu'on reverra tout à l'heure et qui ont été découvertes. Des milliers de kilomètres de voies romaines redécouvertes grâce aux données satellites. Ça, c'est chouette. Vous voyez, comme quoi les satellites, hein, avec les satellites, avec la technologie, on en fait des choses. Donc c'est un vaste projet d'atlas numérique qui révèle que le réseau routier de l'Empire romain était presque deux fois plus vaste qu'on ne le pensait. Alors cette découverte éclaire d'un jour nouveau l'organisation et l'expansion de la plus grande puissance de l'Antiquité. Donc des milliers de kilomètres de voies romaines, il faut se l'imaginer, hein. Alors nous, on en connaissait quelques-unes, mais apparemment, c'est bien plus important qu'on aurait pu le croire. Donc là aussi, vous pouvez le voir sur un magazine, Science au naturel, des milliers de kilomètres de voies romaines découvertes grâce aux satellites. Alors, nous avons aussi la fusion de deux galaxies reproduites, hein, pour tous ceux qui sont intéressés aussi par la science, science pour la science, la fusion de deux galaxies reproduites sur un film de savon. Alors, c'est-à-dire des gouttes déposées sur un film de savon horizontal interagissent suivant des forces analogues à la gravitation. Alors, le secret de cette analogie, c'est la déformation du film qui évoque celle de l'espace-temps dans la relativité générale. Donc, les deux gouttes posées sur un film de savon interagissent en se déformant. Un traitement de l'image du système vu du dessus met en évidence des déformations qui rappellent certaines photographies de galaxies. C'est intéressant. Ah oui, vraiment un très très intéressant. Donc vous voyez, pour tous ceux qui aiment la science pendant les vacances et qui veulent rester toujours branchés et toujours d'actualité, eh bien voilà, vous pouvez toujours vous intéresser à ce magazine Science. Alors, il y a également les volcans, on va parler de volcans. Sera-t-il un jour possible de prévoir les éruptions volcaniques ? Eh bien, malgré les progrès de la volcanologie, les éruptions restent un phénomène imprévisible. Et pour établir un modèle unifié qui permettrait de faire des prédictions détaillées, les scientifiques ont besoin de mieux comprendre la physique en jeu. Donc, sera-t-il un jour possible de prévoir des éruptions volcaniques ? Eh bien, on en reparlera, parce que c'est un article assez long et qu'il faut savoir, bien sûr, détailler correctement pour que vous puissiez mieux l'interpréter. Mais si vous voulez vous y intéresser, vous pouvez toujours aller sur le site Pour la Science, où il détaille vraiment correctement toutes ces informations. Il est l'heure de continuer, nous, avec notre rubrique de mamie. Voilà, c'est vie pratique, hein, avec des petites annonces, avec des petites recommandations, des petites recettes parfois.
très utile. Mamie est là, tranquillement, sur le 96.5, et on va lui laisser la parole d'ici quelques instants. Et c'est parti.

c'est parti pour notre petite rubrique conseil beauté pour cheveux avec mamie. Voilà, donc prendre soin de ses cheveux en vacances, c'est important. L'été est synonyme de soleil, de baignade et de détente, on s'y croirait. Mais aussi d'agression pour nos cheveux. Le soleil, le sel et la mer, hein, ça c'est pas mal. Le soleil, le sel et la mer, nanana, et le chlore aussi de la piscine peuvent les dessécher et les rendre plus fragiles. Alors voici quelques conseils simples. Avant de vous exposer au soleil, appliquez une huile ou un soin protecteur pour nourrir la fibre capillaire. Portez un chapeau ou un foulard pour protéger vos cheveux des rayons UV. Ou alors une casquette, bien évidemment, avec une grande visière. Ça, c'est très très sympa. Après chaque baignade, eh bien, vous allez rincer vos cheveux à l'eau claire afin d'éliminer le sel et le chlore. Ou le chlore. Utilisez un shampoing doux et une à deux fois par semaine, appliquez un masque hydratant. On évite autant que possible le sèche-cheveux en vacances et le lisseur. On laisse les cheveux sécher naturellement. Enfin, pensez bien à vous hydrater et buvez suffisamment d'eau. Des cheveux en bonne santé commencent aussi de l'intérieur. Et avec ces quelques gestes, eh bien, vos cheveux resteront souples, brillants et en pleine forme tout au long de l'été. Alors, bel été à toutes et à tous, prenez soin de vous, de la tête jusqu'aux pointes de vos cheveux, n'est-ce pas? Nous, on continue avec Image, une belle chanson, Les Démons de minuit. Il est 15h20 sur Radioactivité. Dans quelques instants, on retrouvera les petites annonces.

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2: Allez, on va parler des pollinisateurs. La disparition des pollinisateurs, elle n'est pas une fatalité. Vous êtes déjà dit qu'en croquant dans un carré de chocolat ou en dégustant une portion de carottes râpées, vous deviez cette douceur ou cette source de vitamine A à des petits animaux discrets, des pollinisateurs, des animaux, enfin des insectes, oui, comme l'abeille ou le papillon. La production de graines et de fruits de la grande majorité de plantes dépend de ces minuscules auxiliaires de biodiversité en déclin. De récentes recherches révèlent les multiples interactions de ces animaux et des cultures agricoles et prouvent ainsi que leur préservation est susceptible de largement bénéficier à l'agriculture. Alors, en moins de 10 ans, les populations d'abeilles sauvages ont diminué jusqu'à 70%. C'est énorme. Après plusieurs années de controverses, la preuve est faite, notamment grâce aux sciences participatives, que les pollinisateurs sont en fort déclin, en grande partie du fait de l'intensification de l'agriculture. Pourtant, plus de 80% des espèces cultivées en France dépendent des pollinisateurs. Kiwis, courges, aubergines, pommes, poires, melons, pastèques, avocats, abricots, cerises, amandes, concombres. Les données récoltées entre 2011 et 2024 par les agriculteurs montrent que le déclin des abeilles sauvages est lié à l'intensité d'utilisation d'engrais et de pesticides de synthèse dans les parcelles. Alors il y a des inégalités bien sûr territoriales entre la pollinisation qui est moins efficace et la pollinisation bien sûr plus efficace. La diversité en abeilles sauvages surcroît à mesure que l'on va vers le sud de la France. Elles préfèrent les climats plus chauds et de même on observe que l'efficacité de la pollinisation est moindre dans les régions d'agriculture très intensives. La monoculture intensive est un facteur aggravant pour les pollinisateurs dans un paysage agricole dominé par le colza qui ne fleurit qu'un mois par an. Ils subissent une longue période de disette. Une étude menée par le CNRS de l'INRAE en 2016 dans les Deux-Sèvres, quant à elle, a montré que la diversité des abeilles contribue davantage au rendement du colza que les insecticides. Aujourd'hui, les pratiques agricoles à mobiliser sont connues. Diversification des cultures, diminution des pesticides, augmentation des espaces semi-naturels avec des haies et du travail au sol, etc. Les interactions des plantes et des pollinisateurs existent sur notre planète depuis plus de 100 millions d'années. Elles ont démontré leur capacité à traverser des changements environnementaux, pourvu qu'on leur laisse l'espace et le temps pour s'adapter. Voilà, donc l'agriculture et la pollinisation vers une nouvelle alliance, on l'espère.

0: Les petites annonces, j'achète, je vends, je troque et je donne, c'était super beau, hein, c'était Jean-Claude Borelli, vous l'avez reconnu avec les trompettes d'Aïda.
1: Il est l'heure de vos petites annonces sur Radioactivité. Une auditrice vend un ventilateur de plafond comprenant 5 grandes hélices couleur marron, intensité variable à l'aide de tirettes, bel élément de décoration, belle finition. Neuf pour professionnels ou maisons avec des hauts plafonds, voilà pour une grande pièce ou restaurant ou salle de réception. Valeur d'origine 350 euros, cet auditeur vous le vend pour 100 euros. À vendre également une armoire à poupées vitrée éclairée. En fait, ce sont les poupées qu'elle vend. Et si vous en achetez assez, bah vous aurez l'armoire à poupées en plus. Voilà, en tout, elle possède entre 40 et 50 poupées en porcelaine. C'est 130 euros. Ce même auditeur vend un bureau chêne clair neuf, 60 euros sur Pont-à-Mousson. Et pour plus de renseignements sur l'un de ces articles, 06 27 53 51 43. 06 27 53 51 43. Un auditeur vend un Velux marque Velux électrique pour toiture, rideau occultant, motorisé, quasi neuf. Téléphonez aux heures de repas au 07 82 27 15 27. 07 82 27 15 27. On nous dit que le prix est à débattre. Pour une personne âgée avec faible revenu, on recherche un petit meuble blanc pour la salle de bain, 1m80 sur 80 ou 1 mètre. Cette personne a été victime d'une malhonnêteté. Sa maison a été squattée par des voyous durant des années. Alors n'hésitez pas à contacter cette auditrice si vous pouvez l'aider au 07 82 27 15 27. 07 82 27 15 27. Si vous aussi vous désirez faire passer une annonce à Radioactivité, soit vous nous appelez au 03 83 81 38 38, 03 83 81 38 38, ou bien vous nous envoyez un mail radio.activité@orange.fr, radio.activité@orange.fr, sans oublier le S au bout de activité.
0: Voilà, fin de ces petites annonces sur le 96.5.

15h51 minutes sur Radioactivité. On est toujours bien. Et là, on va poursuivre avec une superbe chanson que vous n'avez peut-être pas l'habitude d'entendre, mais c'est une découverte ou une redécouverte pour certains d'entre vous. On va écouter Salomon Burke avec Cry to Me. Alors, bien sûr, c'est une superbe chanson. Il faut savoir aussi l'origine de cette chanson et de ce grand artiste, surnommé le roi du rock and soul. Salomon Burke, c'est 1940-2010. C'est l'une des plus grandes voix de la soul américaine. Il est chanteur, il était prédicateur et auto-compositeur. Il a marqué bien sûr les années 1960 avec son style chaleureux, mêlant gospel, rhythm blues et soul. Sorti en 1962, ce titre, Cry to Me, est l'un de ses plus grands classiques. C'est une ballade pleine d'émotions qui a traversé les générations et a été reprise par de nombreux artistes. Elle a également retrouvé un immense succès grâce au film Dirty Dancing, où elle accompagne une scène devenue culte. Alors nous allons bien sûr écouter une voix puissante, cette voix puissante, profondément émouvante de Salomon Burke avec Cry to Me. Mais pourquoi Cry to Me ? Parce que donc Cry to Me, c'est simplement, ça signifie littéralement « Viens pleurer sur mon épaule » ou « Pleure auprès de moi ». Alors dans cette chanson, il a voulu s'adresser à une personne dont le cœur est brisé. Il lui dit en substance « Si celui que tu aimes t'a fait souffrir, viens vers moi, viens contre moi, je suis là, je serai là pour te réconforter, t'écouter et t'aimer ». Waouh, c'est trop beau. Alors c'est une chanson de consolation, bien sûr, vous l'avez compris, et d'espoir, portée par une interprétation très chaleureuse. Alors la force de Cry to Me réside dans l'émotion sincère de Salomon Burke, qui transforme une simple déclaration de réconfort en un grand classique de la soul que l'on va écouter. Et bien sûr, c'est demandé de la part d'un sympathique auditeur qui n'est pas du bassin de vie Mussy-Pontin, mais qui nous écoute. Alors Carmelo, merci beaucoup pour ce titre que tu vas permettre à certains auditeurs de découvrir. Et je sais que tu es très sincère et amoureux. Donc tu la dédicaces à ta chérie Louisa sur Radioactivité. On est bien.

Stand by me, magnifique, il est 16h03 sur Radioactivité. On continue un petit peu dans le même registre et puis après on passera à autre chose, un autre thème. Et là, je sais que vous allez aimer Little Richards, Lucille.

Et on a tous reconnu Bobby Lapointe, Aragon et Castille. Allez, on continue avec une chanson que vous connaissez, que vous avez tous fredonné, She's a Lady. Et oui, c'était Tom Jones.

Il est 16h13 sur Radioactivité. Nous allons poursuivre avec la petite recette douceur de cet après-midi. Allez, je vous laisse le temps d'aller chercher de quoi noter. 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

Allez, c'est parti, chers auditeurs. C'est le moment de notre recette douceur. Moi, je vous ai choisi. Je vous propose une petite recette toute simple qui sent bon les vacances. Les muffins poire chocolat. Une recette gourmande à préparer en famille, avec les enfants ou les petits-enfants. Alors, ils adoreront, bien sûr, écraser, mélanger, verser la pâte et surtout lécher la cuillère, croyez-moi. Alors, la poire, c'est le fruit de la douceur, hein, on le sait, naturellement riche en fibres. Elle apporte du moelleux aux muffins et une agréable sensation de fraîcheur. Quant au chocolat, surtout le noir, dégusté avec modération, il contient des antioxydants et du magnésium, souvent appréciés pour leurs effets sur le moral et la fatigue. Donc une belle excuse pour se faire plaisir, n'est-ce pas? Alors le mariage de la poire fondante et des pépites de chocolat est un grand classique. Une bouchée tendre, gourmande et réconfortante qui plaît à tous les âges. Et puis les vacances d'été sont faites pour ralentir un peu, partager de bons moments et créer de jolis souvenirs autour d'une recette maison. Alors ces muffins accompagneront à merveille un petit déjeuner, un goûter à l'ombre d'un arbre ou un pique-nique en famille. Alors, on enfile le tablier ensemble et on préchauffe le four. Allez, laissez-vous guider et laissez la gourmandise faire le reste. Pour nos muffins aux poires, préparation 10 minutes, cuisson 20 à 25 minutes. Ce qu'il vous faut, c'est simplement un moule à muffins. Donc il vous faudra 100 g de pépites de chocolat, 4 demi-poires au sirop, 4 demi-poires au sirop, 3 œufs, des beaux œufs frais, un sachet de levure chimique sans phosphate, ça à retenir, hein. Un sachet de levure chimique sans phosphate, un pot de yaourt, un pot d'huile, vous pouvez mettre de l'huile de sésame, de l'huile de noix, de l'huile de colza. Il vous faudra 3 pots de farine, de la belle farine, hein, de qualité, et 2 pots de sucre semoule. Alors si vous souhaitez, vous pouvez mettre 1,5 pot. Alors vous allez préchauffer, comme je vous l'ai dit, le four à 180 degrés. Dans votre cuve, votre blender, vous allez verser les œufs, les yaourts, l'huile et le sucre. Et vous mixez 20 secondes. Si vous souhaitez le faire à la main, vous pouvez dans un saladier le faire avec un petit batteur. Vous ajoutez la farine et la levure. Et vous remixez 20 secondes. Si nécessaire, eh bien vous vous aidez bien sûr d'une spatule ou d'un fouet. Voilà, d'un petit fouet, il y aura moins de grumeaux. Alors après, vous allez ajouter les demi-poires que vous aurez coupées en gros morceaux, puis les pépites de chocolat. Et là, si vous l'avez fait dans votre blender, vous donnez 2 pulsions. Juste 2, hein, parce qu'après, il n'y aura plus de pépites de chocolat et les poires, ça sera de la ratatouille. Alors, vous allez beurrer et fariner les moules individuels. Si vous n'avez pas de moule individuel, vous pouvez prendre un moule normal standard, hein. Et vous répartissez donc la préparation dans les moules environ aux 3/4. Ne montez jamais jusqu'en haut, sinon ça va déborder. Donc vous allez répartir donc la préparation dans les moules aux 3/4. Et tout simplement, vous allez faire cuire environ 20 à 25 minutes, pas plus. Comme ça, ils seront bien moelleux. Voilà, donc vous allez laisser, comme je vous l'ai dit, la gourmandise faire le reste. Donc vous pouvez aussi appeler des amis. Et puis, très belle dégustation à vous tous. Pourquoi pas? Nous continuons en musique. J'espère que vous avez salivé devant cette délicieuse recette. On se fait plaisir, on se fait même très très plaisir avec une jolie chanson. C'est The Crystal, rappelez-vous-en. Dadou ron ron ron, dadou ron ron. Celle-ci aussi, elle a été reprise par Sylvie Vartan, bien évidemment.

Il est 16h23, je vous rappelle que dans quelques instants, eh bien, vous aurez la possibilité d'écouter notre rubrique « J'écoute ma ville ». On va s'éloigner eh bien, de ces musiques pour continuer encore et encore avec d'autres belles chansons, comme vous les appréciez, comme vous les aimez, sur Radioactivité. On se sait par cœur avec Calogero sur Radioactivité.

0: Slimane sur Radio Activité. Allez, une petite page d'information.
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0: 16h38 sur Radioactivité. Une vague de chaleur exceptionnelle frappe actuellement le bassin méditerranéen. Sous l'effet d'un puissant dôme de chaleur, l'Espagne, l'Italie, le Maghreb et le sud de la France connaissent des températures extrêmes, avec des pointes proches de 50 degrés en Afrique du Nord. Cette chaleur intense combinée à une sécheresse persistante, une végétation très sèche et des vents parfois forts créent un contexte particulièrement favorable aux incendies. Plusieurs feux se sont déclarés ces derniers jours en Espagne, en Italie et dans le sud de la France, mobilisant de nombreux moyens de secours. Si la canicule doit progressivement évoluer, le risque d'incendie restera très élevé durant une grande partie de l'été, alors que les sols et les végétaux continuent de dessécher, de se dessécher. Voilà, donc soyez vigilants, soyez attentifs à ce que vous faites. Chaque geste compte.
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Alors, je voulais simplement vous rappeler qu'il y aura un don du sang jeudi 23 juillet, donc c'est demain, de 16h à 19h30 à la salle des banquets. C'est organisé par l'établissement français du sang et l'association des donneurs de sang bénévoles. Voilà, donc n'oubliez pas, c'est à Blénaud-les-Pont-à-Mousson, don du sang jeudi 23 juillet de 16h à 19h30 à la salle des banquets. Voilà, donc l'organisation et l'établissement donc français du sang vous remercie vivement et bien de votre aide. Pensez toujours à tous ceux qui en ont besoin et ça peut aussi nous arriver. Donc don du sang demain de 16h à 19h30 à Blénaud-les-Pont-à-Mousson à la salle des banquets. Ceci étant dit, nous allons bien sûr vous rappeler qu'aujourd'hui, l'Agora s'associe au projet du parc naturel de Lorraine, pas de printemps sans hirondelles. Au cours d'une sortie familiale, eh bien, ils vont repérer, ils vont compter les nids d'hirondelles dans les rues du centre-ville. Grands et petits sont invités à se retrouver eh bien, aujourd'hui, mercredi 22 juillet, à 19h30, devant le magasin Pimbio, au 7 rue du 26e BCP, tout le monde le connaît maintenant, pour une petite balade d'une heure environ. Voilà, donc le projet de l'opération du PNRL est de sensibiliser à travers l'inventaire des nids de l'hirondelle de fenêtre, l'hirondelle rustique et du martinet noir sur les problématiques de la perte de biodiversité. La volonté est de proposer aux habitants et aux élus une base de connaissances harmonisée à partir des actions menées par les associations afin que chacun puisse agir selon la disponibilité et la sensibilité. Le protocole est simple, il consiste de mai à mi-juillet, donc à localiser à l'adresse postale le nombre de nids en bon état, le nombre de nids occupés et le nombre de nids détruits pour chacune des espèces d'hirondelles. Voilà, donc la sortie est bien et gratuite, hein, vous le savez. Elle est animée par Agora et toute l'équipe. Donc c'est Dominique qui vous invite à les rejoindre à 19h30 devant le magasin Pimbio aujourd'hui. Voilà, c'est vraiment une belle balade, une belle initiative qui peuvent se féliciter, bien évidemment. On les encourage dans cette voie-là et j'espère que vous serez nombreux à les accompagner en famille ou même seuls avec vos enfants. C'est important de sensibiliser aussi les enfants sur la biodiversité et donc voilà, il fallait vraiment le dire haut et fort. J'espère que le message est bien entendu. Nous, on continue en musique dans quelques instants. J'écoute ma vie dans une dizaine de minutes. En attendant, on écoute Kenji Girac sur Radioactivité. Habibi.

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2: Il est l'heure de retrouver votre rubrique J'écoute ma ville sur Radioactivité. Aujourd'hui, un sujet à l'ordre du jour. Nous retrouvons tout de suite Thérèse de l'Agora de Pambio pour les rendez-vous Pas de printemps sans hirondelles. C'est ce jour, en ce 22 juillet. On l'écoute tout de suite ensemble sur Radioactivité.
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4: Franck pour Radioactivité, j'ai le plaisir d'être avec Thérèse de l'Agora de Pambio. Bonjour Thérèse.
5: Oui, bonjour Franck.
4: Et on va donner un rendez-vous, ça sera le mercredi 22 juillet à 19h30, justement à l'Agora Pambio, car il y a un événement bien spécifique. Expliquez-nous, c'est quoi exactement?
5: Eh bien, pour la troisième année, on va participer, c'est une séance participative, on va compter les lits d'hirondelles du quartier, avec les bonnes volontés qui seront là. Les nids d'hirondelles et les nids de martinet noir également. C'est une opération qui a été lancée il y a une dizaine d'années par le parc naturel régional de Lorraine et qui consiste donc à recenser les nids actifs. Donc on a pour ça des documents où on indique le nom de la rue, si c'est une maison, immeuble, puis voilà, on a quelques cases à cocher. Et quand on a fait tout ce travail, on les répercute sur le site du parc afin qu'ils puissent évaluer l'évolution des hirondelles et des martinets en ville, en l'occurrence. Et puis ils font ça dans toute la Lorraine avec des bénévoles dans toutes les villes et les villages.
4: Et l'Agora Pambio, c'est une première de faire ce type
5: Donc c'est la troisième fois. L'année dernière, on ne l'avait pas fait, mais on l'avait fait les deux années précédentes. Et puis cette année, on a déjà fait un recensement le mardi 16 juin. On était trois enfants et trois adultes. Et on a fait la rue du 26e BCP, la rue Pasteur, la rue Favier, la rue Saint-Laurent. Et puis donc, on va refaire demain. Certainement la place Saint-Antoine, place du Roc, rue du Four, rue Magot de Rogéville. Enfin, on va être dans ce secteur-là. On fait ça pendant une heure environ. Les passionnés peuvent continuer encore un petit peu. Voilà.
4: D'accord. Alors justement, généralement, il se trouve où ces hirondelles rustiques ou martinets noirs? On peut les retrouver où exactement? Sur Pont-à-Mousson?
5: Dans ces rues-là où on a déjà recensé, il y en avait, on a trouvé des nids actifs. Quelquefois, on s'est fait aider par les habitants de la rue qui étaient là. C'est pour ça que le soir, c'est bien, il y a des gens qui se promènent dans la rue et qui connaissent. On a même rencontré une famille qui avait sauvé une petite hirondelle tombée du nid. Ils nous ont raconté ça. C'est aussi une opération qui sert à sensibiliser des habitants au fait qu'il est interdit de détruire les lits d'hirondelles, en particulier sous peine d'amende. Ou alors, si on fait des travaux dans sa maison, c'est-à-dire sous les toits,

0: spécifique comme des jumelles ou pas du tout?
1: Alors voilà, pour demain, venez avec vos jumelles, si vous en avez. Mmh. Sinon, moi j'en ai une paire. Notre club nature Graines et Fourmis n'est pas encore très riche et on a prévu d'en acheter quand on aura des sous.
0: Alors justement, vous m'aviez dit donc que ce n'était pas une première édition, ça fera la troisième demain, troisième fois.
1: Tout à fait.
0: Alors est-ce qu'il y a eu une évolution entre la première et la deuxième fois justement? Est-ce que vous avez recensé plus ou moins? Est-ce qu'il y a une tendance?
1: Là, je ne peux vraiment pas vous répondre parce que les hirondelles se déplacent. Par rapport à il y a 3 ans, elles ne sont pas au même endroit. Mmh. On en avait comptabilisé, je pense, l'année dernière, non, il y a 2 ans, une bonne dizaine. On n'avait pas fait les mêmes rues. Il faut vraiment aller voir. D'accord. Si on veut avoir une vue d'ensemble. Sur le site du parc, on tape « Pas de printemps sans hirondelles » et on peut arriver sur une carte qui montre le recensement. Chaque habitant peut participer à son échelle, dans sa rue, s'il le souhaite.
0: Et c'est gratuit, hein?
1: Alors, pour notre sortie, oui, c'est gratuit.
0: Alors, on rappelle nos auditeurs, l'Agora s'associe au projet du Parc Naturel de Lorraine, pas de printemps sans hirondelles. Donc, au cours d'une sortie familiale, voilà, vous allez repérer, compter les nids d'hirondelles dans les rues du centre-ville de Pont-à-Mousson. Grands et petits sont invités à se retrouver, donc, le mercredi 22 juillet, 19h30, devant le magasin Pambio, l'Agora Pambio, 7 rue du 25 BCP, à Pont-à-Mousson, pour une petite balade d'une heure environ, c'est ça, hein?
1: Tout à fait.
0: Voilà.
1: Tout à fait, c'est ça.
0: Il n'y a pas besoin de s'inscrire, on vient directement sur place.
1: Oui, ben il y a mon numéro. Vous pouvez redonner mon numéro de téléphone pour ceux qui sont perdus et qui veulent nous rejoindre en cours de route.
0: Ouais.
1: J'essaierai de répondre.
0: Alors je me permets.
1: Mon téléphone.
0: Voilà, vous m'avez donné l'autorisation. Contactez Thérèse au 06 83 59 09 76. 06 83 59 09 76. Si vous venez en cours de route et que vous voulez aider justement à comptabiliser et à repérer ces nids d'hirondelles au centre-ville de Pont-à-Mousson. Merci beaucoup Thérèse de votre intervention.
1: Merci à vous Franck.
0: Je vous souhaite un bel été, à bientôt, au revoir.
1: À bientôt, au revoir.
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4: 17h07 sur Radioactivité, eh bien un cours J'écoute ma ville. Mais voilà, donc on a appris pas mal de choses. Je vous rappelle que samedi 1er août à la belle époque, à Pont-à-Mousson, vous allez retrouver Jérémy Perry. Vous pouvez aller sur la chaîne YouTube, sur sa chaîne YouTube ou sur YouTube tout simplement. Vous tapez Jérémy Perry et vous allez voir ce qu'il fait. Il joue super bien, il a une jolie voix. Et donc, c'est 5 Plastières à Pont-à-Mousson, la belle époque. Et c'est à partir de 20h. Et on n'oublie pas non plus notre rendez-vous à Pambio, à l'Agora Pambio. C'est tout à l'heure à 19h30 devant le magasin. C'est à 19h plutôt, je crois. Attendez voir, je vais regarder, revérifier que je le dis de tête, que je me raconte. Si, c'est ça. 19h30 devant le magasin Pambio, 7 rue du 26e BCP, pour une petite balade d'environ une heure, une activité qui a toute son importance, puisque l'Agora s'associe au projet du Parc naturel de Lorraine. Pas de printemps sans hirondelles. Et donc, au cours d'une sortie familiale, vous allez repérer et compter les nids d'hirondelles dans les rues du centre-ville. Donc, petits et grands, vous êtes la bienvenue pour ce comptage et ce repérage. 19h30, ce soir, devant le magasin Pambio. Merci beaucoup de cette initiative. On continue avec Santa Vortex.

Slimane sur Radioactivité, quelle jolie chanson, des milliers de Je t'aime. Oui, on est dans les années 2022, mais vous le savez, on évolue et on se retrouve en 2024. Et en 2024, eh bien, vous avez aimé Génération avec Attic.

17h23 sur Radioactivité. Je vous rappelle que samedi 25 juillet 2026 à 21h, place du Rock, dans le cadre des estivales de l'été de Pont-à-Mousson. Les concerts sont gratuits, rappelez-vous, c'est jusqu'au 29 août 2026, bien évidemment. Vous aurez la possibilité de voir donc samedi 25 juillet ABBA, Infinity et Celestial DJ. Entre héritage pop intemporel et énergie électro-contemporaine, ABBA, Infinity et Celestial DJ proposent une expérience musicale unique qui fait revivre les plus grands succès d'ABBA dans une version résolument moderne et immersive. Portée par l'univers élégant et solaire de Celestial DJ, ce concert événement revisite les hymnes mythiques du célèbre groupe suédois à travers des sonorités électro, disco house et pop raffiné. Les mélodies iconiques qui ont marqué plusieurs générations prennent une nouvelle dimension sur scène grâce à des arrangements puissants, une scénographie lumineuse et une ambiance festive fédératrice. Ça, on vous le promet. Voilà, donc ne loupez pas ce concert samedi 25 juillet à 21h, place du Rock. Tout le monde y est gratuitement invité, bien évidemment. On continue avec ma meilleure ennemie, c'est Stromae et Pomme.

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Oh là là, ça rigole pas sur Radioactivité. Ça bouge, ça bouge, ça bouge. On est content et on écoute Bachata. Allez, on se lève tous et puis on fait des petits pas. Ça va nous détendre.

Il est 17h45. J'ai envie de vous parler de naturopathie. On a trop diabolisé le sel, c'est vrai. Nous vivons dans une époque où l'on cherche souvent une cause unique à des problématiques pourtant complexes. Un aliment devient responsable. Ça, c'est vrai, on l'entend souvent. Un coup, c'est ci, un coup, c'est ça. Un coup, c'est le sucre, un coup, c'est le sel. Un coup, ce sont les œufs. Voilà, on ne sait plus vraiment... comme on dit, à quel sens se vouer. Pourtant, quand on observe le fonctionnement du corps humain, on découvre une réalité bien différente. Il passe son temps à rechercher l'équilibre. L'équilibre entre le sodium et le potassium, l'équilibre entre les dépenses et les apports énergétiques, l'équilibre entre l'activité et le repos. Finalement, ce que la physiologie nous enseigne rejoint un principe que notre religion, on va dire entre guillemets, nous rappelle depuis plus de 1400 ans. Alors, mangez et buvez, mais ne commettez pas d'excès. Le juste milieu n'est pas seulement une valeur, c'est aussi un des grands principes du fonctionnement de notre cœur et de notre corps. À force de chercher un aliment responsable de tous nos maux, on finit parfois par oublier que la santé repose avant tout sur l'équilibre de notre mode de vie. Alors, on va en revenir à tout ça. Pendant des années, on a entendu que les œufs étaient accusés d'augmenter le cholestérol. Le beurre était remplacé par les produits allégés. Puis les glucides sont devenus l'ennemi. Les fruits limités à cause de leur sucre. Et depuis un moment, c'est le sel qui est pointé du doigt. Donc à chaque époque, avons-nous besoin d'un nouvel ennemi alimentaire? Et pourtant, sans sodium, le principal minéral du sel, eh bien, vous ne pourriez ni penser, ni marcher, ni respirer normalement. Il représente seulement 0,15% de votre poids corporel et malgré ça, aucune cellule de votre organisme ne peut fonctionner sans lui. Quand on a cette info, il est clairement difficile de considérer le sodium comme un simple ennemi. Pourquoi est-il si indispensable? Eh bien, parce que le sodium permet notamment à votre cerveau de transmettre ses messages, à vos muscles de se contracter, à votre cœur de battre normalement, de maintenir le bon équilibre de l'eau entre vos cellules et votre sang. Autrement dit, le sodium ne sert pas seulement à donner du goût, il permet à votre corps de fonctionner. Le plus fascinant est invisible. Dans chacune de vos cellules, une minuscule pompe travaille chaque jour. 3 ions sodium sortent. 2 ions potassium entre 24 heures sur 24, 7 jours sur 7, des milliards de fois chaque seconde. C'est incroyable. Et sans elle, vos cellules cesseraient progressivement de fonctionner. Et cette pompe est incroyablement gourmande. À elle seule, elle consomme 20 à 30% de toute l'énergie produite par votre corps au repos. Et dans votre cerveau, jusqu'à 60 à 70% de l'énergie de vos neurones sert simplement à maintenir cet équilibre sodium-potassium. Autrement dit, près d'un tiers de votre énergie sert simplement à maintenir vos cellules en vie. Ça montre à quel point votre organisme considère cet équilibre comme une priorité. Alors, pourquoi le sel est-il autant critiqué? Parce que le problème n'est pas le sodium. Le problème, c'est le déséquilibre. Aujourd'hui, notre alimentation apporte souvent beaucoup de sodium, mais aussi très peu de potassium. Et surtout, davantage de produits ultra transformés, moins de fruits, moins de légumes, moins de légumineuses. Notre mode de vie moderne a changé. Notre physiologie, elle, est restée la même. Et c'est pareil pendant les fortes chaleurs. On vous répète, pensez à boire. Et c'est indispensable, bien sûr. Mais quand vous transpirez, vous ne perdez pas uniquement de l'eau, vous perdez aussi des électrolytes, notamment du sodium, et votre organisme ne cherche donc pas seulement à remplacer l'eau. Il cherche à retrouver son équilibre. Chez une personne en bonne santé, une alimentation variée couvre généralement ses besoins. Mais cet exemple montre bien que votre corps raisonne toujours en termes d'équilibre, jamais d'un nutriment isolé. En résumé, le problème n'a jamais été le sel en lui-même. Le problème est d'avoir transformé un message de santé publique, attention aux excès, en le sel est mauvais, ce n'est pas la même chose. Votre métabolisme ne fonctionne pas avec des ennemis, il fonctionne avec des équilibres et cette idée n'est pas nouvelle. Je vous rappelle, mangez et buvez, mais ne commettez pas d'excès.
ni privation, ni excès, le juste milieu, quoi. C'est peut-être aujourd'hui l'un des plus grands principes de prévention. Nous allons bientôt continuer avec notre programme TV. En attendant, on se fait plaisir avec une superbe musique d'André Rieu. La vie est belle.

0: Eh bien, il est grand temps de passer à notre rubrique programme TV de ce soir, avec un Indien dans la ville pour commencer la soirée sur TF1 à 21h10. Une comédie, bien sûr, très bien notée. Tout cela, je te le donnerai, c'est sur France 2 à 21h10, une série dramatique. Secret d'histoire avec Arthur et les chevaliers de la table ronde, c'est sur la 3 à 21h10, votre magazine historique. Le meilleur des francopholies, ah ça va être superbe, c'est du pop rock, c'est un inédit, 60 minutes de pop rock à 21h sur la 4. On continue avec Pieds nus et culottés sur la 5 à 21h. Objectif Drôme. Voilà des belles aventures, 95 minutes d'aventure avec nus et culottés. J'en connais un rayon, ça c'est un jeu. C'est un inédit sur M6 à 21h10. Hors norme sur Arte à 21h, une comédie dramatique, excellent. Apparemment, il y a même 4 étoiles. Allez, on passe avec ces passeurs de vie. 20h38, 60 minutes sur LCP, la chaîne 8. Enquête d'action sur W9 à 21h10. Et on continue et on termine avec les 100 vidéos qui ont fait rire le monde entier sur Gulli. C'est une spéciale moment gênant. Voilà, donc à vous de voir ce que vous avez envie de regarder, ce que vous avez envie, si vous avez envie de rester avec nous sur Radioactivité. On est là, bien évidemment.
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0: On se retrouve bien sûr demain, comme d'habitude. Demain, ça sera jeudi. Jeudi, ça sera la country de Dany. On ne l'oublie pas. Demain, dès 8h, eh bien, vous allez bien sûr retrouver Francky et Joanne. Moi, vous me retrouvez en début d'après-midi. On termine avec notre petite bulle de spiritualité de Paolo Coelho. Paolo, c'est un joli prénom, Paolo. Allez, Paolo Coelho nous dit « Personne ne peut revenir en arrière, mais tout le monde peut aller de l'avant. Et demain, quand le soleil se levera, il suffira de se répéter. Je vais regarder cette journée comme si c'était la première de ma vie. » C'est pas joli ça ? Laissez le passé, vivre le présent, avancer vers l'avenir. Ouvrez vos yeux et avancez avec votre cœur. Ayez confiance et regardez le spectacle qui vous attend. Voilà, donc une belle vie. En tout cas, c'est ce que je vous souhaite. Passez d'excellents moments en famille. Prenez soin de vous. Et puis, si vous partez en vacances, passez de belles vacances. Soyez prudents, vigilants. Écoutez-nous sur le 96.5. Eh bien, comme ça, ça vous passera le temps, bien évidemment. Moi, je vous laisse ce soir avec les playlists. Merci pour votre fidélité. Merci à toutes les personnes qui m'ont gentiment appelé, qui ont fait des dédicaces. Et je leur envoie plein de belles ondes positives. À bientôt.

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0: 21h tout pile, bienvenue sur Activité.
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